0: écouté la semaine passée, qui est Lou
1: Oui,
0: Adriaan,
1: oui.
0: Chantilly les bateaux. On n'est pas dans une grande, grande distance avec l'original. On est dans la pureté de la chanson elle-même. Mais pour d'autres cas, comme Mathieu qui chante Jack Monoloy ou des trucs comme ça, mais là, on est ailleurs, tu sais.
1: Ouais.
0: Dans une esthétique un peu plus, je dirais, plus teintée de jazz et de rock'n'roll un peu. On flirte avec une énergie qui est un petit peu plus, je dirais, un petit peu plus du sud, là.
1: Ouais.
0: Mais c'est intéressant d'entendre aussi du Vigneault soigner un peu de ce
1: ouais,
0: genre-là.
1: Oui, oui, oui. Parce que tout comme on l'a fait d'ailleurs pour Brassens, où on a beaucoup insisté sur les textes,
0: oui.
1: On a pendant très longtemps oublié.

0: Oui.
1: La profondeur de cette œuvre-là, juste musicalement parlant, c'est fou, complètement
0: Ouais.
1: fou.
0: Ouais.
1: Puis ce qui est beau dans tout ça, c'est que ça colle directement au personnage, ça venait vraiment de lui, c'est sa folie un peu mélodique qui va avec ses mots et les gens, puis ça passe. On n'a pas l'impression que c'est compliqué, mais dès que tu te retrouves autour d'un feu de camp avec une guitare dans les mains, puis quelqu'un dit « joue telle chanson de Gilles Vigneault », ça se pourrait que tu te grattes la tête.
0: Attention.
1: Ouais, attention.
0: Tu grattes la tête avant de
1: mais ça paraît pas. Et ça, c'est l'ultime réussite pour moi. C'est que ça paraît pas, mais c'est très complexe, très, très dense.
0: On va écouter un autre extrait de cet album Au cœur du pays. Peut-être que vous qui nous écoutez à la maison, vous avez vu ce documentaire qui, sans doute, est encore disponible dans les archives de Télé-Québec. On va écouter Ariane Moffat qui va chanter On ne sait jamais. Extrait donc de l'album Au cœur du pays dont on parle avec Louis-Jean Cormier.

0: Que c'est beau, ça. On ne sait jamais. Riad Moffatt, de l'album Au cœur du pays, comment on choisit 7-8 chansons dans le répertoire de Gilles Vigneault et à qui on les destine?
1: Bien, là, pour ce premier volume, j'aimerais ça dire comme ça, là, c'est, les chansons se sont décidées beaucoup par le canevas du documentaire. Ça allait toucher à des thèmes qui allaient être abordés dans le documentaire. Donc, moi, j'ai pas pris une grande place. J'ai quand même participé au choix du répertoire, mais c'était vraiment plus la production télévisuelle qu'il faisait. Par contre, là, j'annonce comme tranquillement,
0: ben oui,
1: pas vite,
0: là,
1: on dirait que
0: je glisse des choses. Ouais.
1: Mais là, j'annonce comme la suite, parce qu'on s'est mis dans la tête qu'avec le mouvement de Gilles chez Bravo, dont on parlait tout à l'heure, il y a comme un engouement.

0: On aimerait peut-être organiser un spectacle, tu sais, qui allait. C'était une demande, en fait, de la production, de dire, est-ce que vous voudriez faire un spectacle au Francophonie 2027? Puis il me demandait de conduire le bateau, je sais pas comment le dire, piloter le grand truc. Puis j'ai
1: Lever
0: dit,
1: la voile.
0: tant qu'à faire un spectacle avec 15, 16, 17 chansons, faudrait peut-être, tu sais, moi, il faut que je fasse un travail de relecture sur une autre dizaine de chansons, mais tant qu'à faire, on pourrait faire un album.
1: Ben oui.
0: Puis là, Gilles a trouvé que l'idée était très bonne. Fait que là, on est là-dedans. Puis, ben, comment on choisit le répertoire? Je vais en profiter pour glisser une petite rencontre que j'ai eue avec Gilles où j'allais le voir pour lui dire, ben, en fait, y a-tu des chansons dont tu es vraiment absolument
1: Ah
0: écœuré, tu sais,
1: oui.
0: ou t'es plus capable d'entendre, tu sais, ça se pourrait.
1: Ouais.
0: Puis là, à la Gilles Vigneault, il prend le temps de regarder par la fenêtre, tu sais, puis il répond, les chansons ne sont usées que pour nous-mêmes. Puis là, je prends des notes, puis je me dis, ah oui, en voulant dire, on se fout bien de ce que moi je pense, les
1: Ouais.
0: gens doivent, tu sais,
1: Elles m'appartiennent plus.
0: ouais, puis les gens
1: Ouais.
0: les aiment, puis je vois pas pourquoi on bouderait une chanson plus qu'une autre, tu sais.
1: Il a raison.
0: Il a
1: Pendant
0: raison.
1: longtemps, à Rivard, on ne pouvait plus chanter la complainte du Foc en
0: Ouais,
1: Alaska.
0: ouais.
1: Pendant des années, il disait, lâche-moi avec ça, je suis plus
0: C'est
1: capable.
0: ça.
1: Puis à un certain moment, il a réalisé en effet que les gens l'aimaient, puis que
0: Ça le
1: ça faisait
0: regarde
1: de la
0: plus.
1: peine au public
0: Oui.
1: s'il la chantait pas, et que qu'est-ce que ça lui coûtait de la refaire, tu sais,
0: C'est ça.
1: Aznavour, la Bohème ou Léo Ferré avec le temps, c'était pareil, tu
0: C'est
1: sais.
0: ça.
1: Mais c'est cool, on l'a refait autrement, puis elle appartient plus à l'artiste.
0: Ouais, on s'en détache pour mieux l'admirer après, puis dire comme, bon, mais coudonc, cette chanson-là existait.
1: Ben ouais, puis pour la remercier, cette chanson-là, de nous
0: Ouais.
1: avoir menés jusqu'ici, l'air de rien, parce que.
0: Ouais. J'ai eu cette expérience de vie-là avec ma chanson Tout le monde en même temps, puis
1: Ben
0: à un
1: oui,
0: moment
1: c'est
0: donné,
1: vrai.
0: c'était dans une discussion avec des amis qui font ça aussi, puis là, tout le monde disait, quand tu as la chance d'avoir une chanson qui est passée dans la mémoire, tu sais, qui
1: Ouais.
0: s'est glissée une place dans la mémoire collective, ta gueule.
1: Oui. Dis
0: C'est comme,
1: merci.
0: ouais, c'est ça, avec,
1: Tais-toi,
0: à
1: mais dis
0: partir de
1: merci
0: là,
1: avant. Ouais.
0: j'ai accepté tout ça.
1: Je disais, Louis-Jean Cormier, que l'été avait été chargé, que l'automne le serait aussi, parce qu'au-delà de ce projet dont tu nous parles ici et de ce qui s'en vient,
0: Oui.
1: de la suite, en fait,
0: Oui.
1: au cœur du pays, il y a de la symphonie.
0: Oui.
1: Et il y a après, entre les Entre-toi, qui t'a valu d'ailleurs un billet d'argent pour 25 000 billets vendus.
0: Ben
1: C'est
0: oui.
1: félicitations, bravo.
0: Merci
1: De
0: beaucoup.
1: nos jours, c'est remarquable. Ça a toujours été remarquable,
0: Oui.
1: enfin.
0: Mais là, j'avoue que c'est quand même, en tout cas, très intéressant 2026
1: Ouais.
0: de faire ça. Puis en même temps, c'était un show de boîte à chansons. Donc ça veut donc dire que j'ai fait beaucoup de spectacles parce
1: Oui,
0: que
1: oui.
0: pour en vendre 25 000 dans
1: Oui,
0: des petites boîtes à
1: à coup
0: chansons,
1: de
0: ça coûte
1: 200
0: 200.
1: places, il y en a eu beaucoup.
0: Ouais.
1: Mais là, on va à l'opposé avec
0: La
1: des
0: symphonie, ouais.
1: musiciens symphoniques, l'Orchestre Philharmonique.
0: Ouais, c'est ça. Donc, c'est un orchestre qui a comme pour nom propre le Philharmonique, qui était né d'un désir. C'est un orchestre qui est plutôt privé, je dirais. Donc, c'est des musiciens de beaucoup d'autres orchestres, mais qui décident de venir jouer pour des événements spéciaux, en fait. Et cette année, l'idée de faire de la musique de film sur grand écran, en fait,
1: Avec des projections, ouais,
0: pendant que le
1: c'est
0: film
1: ça.
0: jouait, les autres faisaient le score au complet.
1: Ouais.
0: C'était quand même un défi
1: Bien sûr,
0: admirable.
1: mais oui.
0: Puis après ça, ben, ils ont développé un certain public. Puis là, ils se sont mis à faire des séries spéciales, rendre hommage à certains compositeurs ou faire des séries pop. Puis ils en ont fait une avec mon ami Patrick Watson il y a quelques
1: Ouais.
0: années. Puis Pat m'avait évoqué l'idée qu'il avait bien apprécié ça. Puis quand ils sont venus vers moi dernièrement, ça se refuse bien mal, de toute manière, là.
1: Oui.
0: Un
1: Ça serait mal
0: symphonique.
1: poli. Ça serait mal
0: Ben,
1: poli.
0: c'est rare que ça se pointe.
1: Mais
0: Puis
1: néanmoins,
0: en plus.
1: c'est un défi quand même, l'air de rien,
0: Oui.
1: d'avoir combien ils sont? 40,
0: Là, ils sont
1: 60?
0: 42, là, je
1: Voilà.
0: pense, pour
1: C'est
0: le.
1: quand même, tu as 42 musiciens derrière
0: Ouais,
1: toi, hein,
0: ouais.
1: parce que vraiment, en plus, ils sont derrière
0: Ils
1: toi.
0: sont littéralement derrière
1: Pour le
0: moi.
1: coup.
0: Puis certains découvrent mon œuvre, puis d'autres sont là parce qu'ils apprécient mes chansons, puis ils ont le goût d'aller aussi faire ça. Parce que, tu sais, des fois, dans la musique classique versus le pop, il peut y avoir des petites
1: Oui,
0: rivalités, des petits trucs comme
1: mais
0: ça.
1: oui.
0: Mais là, dans ce
1: Il y a trop de basse
0: contexte-là,
1: puis il y a trop de batterie.
0: c'est ça, je le sens pas. Et j'ai mis de côté tous les éléments de la pop, c'est-à-dire que moi, je veux chanter. Et
1: Ah,
0: avec
1: OK.
0: l'orchestre. Il n'y a
1: C'est
0: pas de
1: bien.
0: batterie, etc.
1: C'est ça, oui.
0: Et c'est un
1: Parce que
0: peu le
1: souvent, l'air
0: défi.
1: de rien, la batterie enterre le piccolo, tu comprends?
0: Oui, c'est souvent le cas. Puis l'orchestre a cette particularité très intéressante de pouvoir accéder.

0: et les rires ralentis. Tu sais, la musique symphonique, c'est un océan, là. Ça va dans les très aigus, dans les très graves, très doux, très fort. C'est ça qu'on veut vivre. On veut pas des pompiers qui carrés en arrière.
1: Que ne l'as-tu pas vécu avec les 12 hommes à Paris?
0: Oui, j'avais fait. J'ai eu la chance de faire plusieurs, même une série de mes chansons à moi avec l'OSQ il y a quelques années. L'Orchestre symphonique de Montréal pour les hommes rapaillés, la Symphonie rapaillée, ça a été super cool à faire. Mais là, donc, je retrouve mon répertoire. C'est un double plongeon pour moi parce que ça fait 100 quelques soirs que je chante pratiquement que les chansons des autres. Uh-huh. Et là, depuis cet été, on m'a demandé de faire certains petits festivals où je chantais mes chansons. J'avais déjà un regard très différent sur mon œuvre à moi parce que quand t'as les mots de Richard Desjardins puis de Vigneault dans la bouche pendant longtemps, tu fais comme étrange cette phrase là. J'aurais pas fait ça de même. Puis là, ben en plus, je vais avoir cette référence là de musique symphonique derrière, ça fait que ça va être assez, ça va être incroyable en fait. Comme j'ai jamais fait un grand écart aussi grand écart que ça. Je pourrais passer de guitare solo devant, tu sais, pendant plus de 100 soirs à
1: 90. Ça peut difficilement être plus grand en effet, comme.
0: Ouais, mais ça va être très beau. Et le seul stress qu'on a dans cette mettons cette démarche là, c'est souvent juste, c'est pas un bateau qui se revire sur un 10 ans.
1: Oui, c'est ça.
0: Rentre au bon moment.
1: Oui, absolument, absolument.
0: Sinon la tune va être longue.
1: Je me souviens, il l'a refait d'ailleurs à Rouyn-Noranda des Jardins cet été quand il l'a fait la première fois. C'était dans les coups de cœur francophones pour un anniversaire, je ne sais plus très bien, au début des années 2000. Et t'as jamais vu un gars Desjardins, tu sais, comme ça,
0: très assez lousse.
1: Apparemment lousse et calme et tout ça, qui avait, parce qu'il s'y connaissait en musique classique, qui avait vraiment la partition sur son lutrin de tous les instruments et il chantait en regardant ça. C'était waouh.
0: Desjardins, c'est ça.
1: Qui s'en est pas remis, je crois. Dis pas ça pour t'en rajouter.
0: Je sens aucune pression. Non, mais j'ai cette chance là, d'avoir grandi dans la musique, puis tomber dedans quand j'étais petit. Donc, tout cet aspect-là, théorique, tout ça, me stresse pas du tout. Mais des fois, on peut être dans la lune, on peut juste comme vivre le moment.
1: Pis, oui.
0: Mais ça va bien aller.
1: J'en suis absolument convaincu. Je trouve que c'est une formidable idée. Les concerts symphoniques de Louison Cormier sont présentés à Sherbrooke le 10 septembre, à Trois-Rivières le 12, à Gatineau le 18, à Québec le 20, à Montréal le 17 octobre, à Saint-Jérôme le 31. Louis-Jean, merci beaucoup, beaucoup d'être venu nous voir.
0: Mais merci de m'avoir accueilli.
1: C'est un plaisir toujours de parler avec toi, de te suivre, d'écouter ce que tu nous proposes de formidable. Et là, on va entendre Gilles, qui est aussi sur cet album.
0: Ah oui.
1: On a entendu déjà deux extraits. Gilles Vigneault, comment vous donner des nouvelles? Il y répond. Merci beaucoup, Louis-Jean.
0: Merci, Monique. Merci.

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1: Aïe, aïe, aïe. Entendre la voix de Gilles Vigneault comme ça, interpréter « Comment vous donner des nouvelles », c'est ainsi que s'achève cet album que nous présentait aujourd'hui Louis-Jean Cormier, Au cœur du pays. Et on a appris, pour notre plus grand plaisir, qu'il y aurait vraisemblablement autre chose à venir autour de l'œuvre de Gilles. On va écouter ici une autre très belle voix, j'ai envie de dire deux, puisque derrière celle de Reggiani se cache celle de Moustaki.
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1: Quelle belle adaptation du Déserteur de Boris Vian par Renaud. Il y avait Gauvin Serre-Savant qui, à sa manière, chantait Monsieur le Président et Serge Reggiani qui chantait Ma Liberté. Renaud sera célébré cet automne. On va célébrer les 50 ans de carrière de Renaud avec un grand spectacle hommage symphonique au Québec, avec des artistes québécois dont on ne peut pas révéler les noms encore. On le saura très bientôt, en fait, dans quelques jours. Ce sera présenté, ce spectacle hommage à Renaud, aux 50 ans de carrière de Renaud, le 9 octobre à Montréal, à la salle Wilfrid Pelletier de la Place des Arts, et le 11 à Québec, au Grand Théâtre. Ça me fait de la peine parce que je serai pas là. Je serai à l'étranger, j'aurai l'occasion de vous raconter pourquoi dans quelques temps. Renaud va être là. Renaud va être présent dans la salle pour vivre cet hommage. Ça promet. On pourra vous en dire plus la semaine prochaine, ou en tout cas, soyez à l'affût. Vous peut-être le saurez avant qu'on vous revienne à Champ Libre la semaine prochaine. On va entendre deux nouveautés. Une nouveauté de Vianney, très jolie, qui s'intitule « D'or et d'éteint ». Et ici, Noé Préchoff, qui nous propose un premier extrait d'un nouvel album à venir. Ça a pour titre « Il y a du monde », Noé Préchoff.

0: Deux nouveautés, Noé Prichard chantait « Il y a un monde » et Vianney chantait « D'or et d'étain ». J'ai tout plein de chiffres concernant notre invité d'aujourd'hui qui célèbre les 35 ans de son premier album. Dans ces chiffres-là, il n'y a pas le nombre de visites qu'elle m'a faites en studio. Mais il y en a, là, on a arrêté de les compter un certain
1: moment. Mais ça se peut pas, ça. Il y a tellement de choses à compter, de toute façon, quand on vieillit.
0: On a commencé à peu près en même temps.
1: Oui.
0: À faire
1: oui.
0: pas tout à fait la même chose, quoique.
1: Dans la communication, dans la voix, le contact de la voix jusqu'au public.
0: Le partage.
1: Oui, le partage.
0: Vous avez reconnu Laurence Jalbert. Laurence est là pour nous parler d'une tournée qui s'intitule 35 ans et je cherche encore. Vous me connaissez. Vous savez déjà que je lui poserai après cette première chanson la question suivante. Mais que cherches-tu donc encore? Mais on va écouter les succès de ce premier album. À peu près tous les titres de cet album-là, intronisés au grand panthéon de la chanson.
1: C'est fou.
0: C'est incroyable.
1: Il y avait 9 extraits sur 11 chansons, tu t'imagines?
0: Incroyable.
1: C'est fou. J'avais l'air de sortir d'une boîte à surprises, c'est pour bien des gens, mais...
0: J'avais déjà du métier.
1: Et j'avais du métier, une sorte de une catégorie du métier, c'est-à-dire apprendre la scène à la dure, mais vraiment à la dure. Oui. J'ai fait 15 ans dans les bars et les clubs, là, tu sais, les gars de Bessic, puis Bardassé, puis j'étais musicienne au début parce que j'étais trop gênée, complexée, gênée, nomme-les.
0: Comme Luce, j'avais Dufault, qui chantait derrière ses cheveux, derrière Dan.
1: Oui, je me rappelle d'avoir été voir Luce et Dan à l'époque dans un bar sur Saint-Denis, puis lui, ça chantait de dos au public.
0: Oui.
1: Cher amour.
0: C'est formidable quand on y pense.
1: C'est fou comme on change.
0: On va écouter donc Au nom de la raison, chère Laurence. On passe un bon moment ensemble. Merci d'être là.
1: Merci beaucoup.

0: Au nom de la raison remixé, parce que Laurence, j'ai parlé de la tournée 35 ans et je cherche encore, mais il faut aussi parler de l'album, de ce premier album éponyme, 1990. Que des succès. Et là, il est remasterisé, sorti en CD, sorti en vinyle.
1: Oui.
0: Tu nous refais pas des quatre tracks quand même. Ah!
1: J'irai pas jusque-là.
0: Il paraît que ça revient, figure-toi.
1: Oh ben là, il n'y a plus rien qui m'étonne, mais non, ce projet-là, j'ai autre chose en tête, j'ai d'autres priorités.
0: Laurence, le premier souvenir que j'ai de toi, on ne se connaît pas du tout, je suis responsable du stationnement VIP à la fête nationale de la Saint-Jean à l'île Sainte-Hélène.
1: Eh oui!
0: Il y a Jean Duceppe qui fait le discours patriotique. Il y a Michel Rivard, il y a Paul Piché, il y a Michel Desautels qui fait la voix fantôme et qui dit « Mesdames, messieurs, il est en coulisses » et je crois Chantal Joly qui l'accompagne. C'est la première fois que je la vois, mon idole.
1: Oui, j'aimais tellement cette femme-là aussi.
0: Quelle
1: lumière! Quelle banque de bonté, de talent, et quelle perte. Oui. Mais est-ce qu'elle a laissé, par exemple?
0: On
1: en parle comme ça.
0: Oui, exactement, tout à fait. Et il y avait Laurent Jalbert qui devait quand même avoir, comme on dit en France, les pétoches. Il y avait du monde là, ma chère enfant.
1: Il y avait des centaines
0: de milliers de gens.
1: Oui. Et moi, comme je dis quelquefois en show, en présentation de la chanson Tombée, je dis, moi, j'étais habituée dans les bars à voir, tu sais, j'ai fait 15 ans de bar à la dure et tout ça, j'étais habituée de voir le plus de monde possible dans une salle un samedi soir quand la salle va bien, quand la ville va bien, quand l'économie de la ville va bien. Il y avait 200 personnes dans le bar, mais je disais à 3 heures du matin, ils étaient tous en dessous des tables. Mais j'ai dit là, il y en avait 200, 250 000 devant moi.
0: C'est ça.
1: Et debout avec des drapeaux.
0: Wow.
1: C'était...
0: Et Diane Dufresne aussi.
1: Oui.
0: Oh,
1: la plus belle image... Que mon cerveau divergent qui en retient des images des fois qui sont pas nécessaires, mais cette image-là que j'ai, d'autant de gens avec des drapeaux levés et la foule qui... Tu sais, c'est un bruit de foule comme ça, c'est King Kong qui est devant toi, ça gronde, c'est des fréquences, ça fait ça à l'intérieur de toi. Et moi, la fille de

0: Rivière-aux-Renards. Un bon lieu que j'étais sur les nerfs.
1: Tu
0: m'étonnes. Oh mon Dieu,
1: je peux tellement imaginer parce que t'avais. C'est, puis on, ça se retrouve, hein, d'ailleurs, ça, les gens, là, mais pas maintenant, parce que là, vous écoutez une émission de radio. Mais tout à l'heure, plus tard, ce soir, vous irez voir sur Internet, vous pouvez retrouver ce spectacle-là.
0: Oui.
1: L'énergie, la fougue que t'as, le feu, la flamme que t'as.
0: Qui c'est encore comme ça.
1: Hein?
0: C'est encore comme ça, mais je dois, avec l'âge et l'énergie et tous les malheureux problèmes de santé que j'ai eus les dernières années, mais c'est encore là, cette fougue-là. C'est encore là, cette envie de sourire plus que brailler. C'est encore là, cette énergie-là de faire... à 67 ans, pourquoi je cherche encore? C'est parce que je veux trouver des réponses à toutes les questions. Et je cherche, et je cherche, et je regarde partout. Et je regarde chaque visage, et je regarde... Parce que mes chansons, Monique... Comme au nom de la raison, c'est pas mon histoire à moi. Donc ça vient des yeux et du regard et de l'histoire de quelqu'un d'autre. Donc je cherche à comprendre tout ce qui me reste à comprendre autour de moi.
1: As-tu compris un certain nombre de choses?
0: Ah oui, mon doux, s'il fallait que la vie serve à rien, ça sert à ça, à comprendre. Et des fois c'est des constats malheureux. Et la majorité du temps, ben c'est des constats, ben c'est comme ça. Je le vois de cette façon et ça me transforme. De toute façon, quand on prend conscience que quelque chose nous a empêché d'avancer ou nous a aidé à avancer, ben évidemment qu'on on va prendre et on va laisser. Tu sais, mais c'est ça, c'est d'avoir des réponses à toutes les questions, j'en aurais jamais. Mais j'ai toujours été comme ça. De toute façon, j'ai été petite fille avec les cheveux jaune orange, puis je posais mille et une questions. Moi, j'ai l'impression d'avoir encore 3-4 ans, mais pourquoi du pourquoi du pourquoi?
1: Ah oui, oui.
0: Ça fait que, puis en même temps,
1: pourquoi?
0: J'ai la réponse parce que toutes mes chansons, ou presque, je te dirais que j'en ai deux dans tout mon répertoire, qui m'appartiennent à moi ou à mon fils, mais le reste, c'est toutes les histoires des autres.
1: Ouais.
0: Donc, c'est en regardant autour de moi que j'ai eu envie de raconter leur histoire à elle ou à il, et d'en faire mienne, puis c'est devenu moi, parce qu'on a, au nom de la raison, c'est devenu moi. Tu sais,
1: j'ai croisé... Fait pour moi, là. Quand même pas mal d'artistes de la chanson au travers de ces décennies-là. Et je pourrais m'y attarder plus à cette réflexion-là, mais assez peu ont un contact aussi direct, je dirais même intime, avec chacun des personnes du public. Parce que t'as cette nature qui fait qu'on se confie à toi. T'as ce regard, cette écoute, cette générosité-là. Qui est pas commune, il faut le dire, qui s'achète pas, qui s'invente pas, donc en effet, on se confie à toi depuis toujours.
0: Au début, c'était comprendre pourquoi c'était à moi qu'on s'adressait, mais ça aussi, ça remonte à loin, là. Ça remonte au village chez nous que tout le monde me contait sa petite histoire. Sauf que quand t'arrives à Montréal, tu t'assois dans un autobus de la ville et que la personne à côté de toi ne connaît pas ton père ni ta mère, ne te connaît pas ni d'Ève ni d'Adam, et se met à te raconter, vous savez, moi, j'ai eu telle chose. Et je fais, mais qu'est-ce que je fais avec ça?
1: Ouais. Et pourquoi moi?
0: Oui. Et avec Au nom de la raison, et j'ai compris. J'ai compris pourquoi.
1: C'est-à-dire?
0: Parce que cette chanson-là, ça a pris 7 ans avant que je la fasse entendre à qui que ce soit, hein. 7 ans. Je l'avais dans le tiroir, j'avais travaillé la musique avec Pierre Carter, un de mes amis, et puis je me disais, ben voyons donc, tu sais, complexé, gêné, manqué d'assurance en soi, j'étais le modèle, il m'aurait mis dans le Larousse illustré, en fait, de amant, tellement d'estime d'elle, puis de confiance en... C'est fou! Mais ça, en même temps, ça paraissait pas, c'est complètement fou, mais c'était de même, vraiment. Et ben de savoir que tu sais, je me retrouve 7 ans de temps avec une chanson et que quand je l'amène avec à la maison disque avec un Michel Bélanger comme producteur, qui est pour moi, c'est qui a toujours été mon mentor et qui, je dirais, ça l'est encore. Je revois encore beaucoup de leçons qu'il m'a données, mais des leçons dans la subtilité et dans le respect pour que ça vienne de moi. Et puis, je le vois encore me dire... Écoute, Laurence, tu écris de la poésie. Moi, ça! Ben non, t'es trompé, c'est des rimes en « et », ça peut pas être de la poésie. Mais c'est de la poésie. Mais quand on a sorti cette chanson-là, Monique, là, quand la maison de disques Audiogramme, avec qui je suis encore, a sorti cette chanson-là, à l'époque, on vendait beaucoup d'albums.
1: Oui.
0: Ben, on avait 50 000...

0: L'album avec les deux premiers extraits qui étaient tombés et rage, et en 10 jours avec Au nom de la raison, je sais parce que j'étais en tournée, j'ai dû partir de Moncton pour venir prendre le prix des 100 000 albums de vendus.
1: Wow.
0: On a vendu 50 000 albums.
1: Wow.
0: Dans un claquement de doigts. Avec cette chanson-là, des rimes en « et », que j'avais peur que le monde n'aime pas ça, parce que je me disais, ben non, ils vont pas aimer ça. C'est parce qu'à cette époque-là, à Audiogramme, il y avait des Jim Corcoran, ben encore, Michel Rivard, Richard Séguin, Paul Piché, Daniel Bélanger, qui est arrivé juste après moi, mais qui était là. Et j'ai dit, moi, je vais arriver avec « t'as plus de raison d'exister, tes châteaux en Espagne sont effondrés. » Non, mais c'est parce que ça... Pour moi, ça fitait pas.
1: C'est drôle.
0: J'étais morte de peur. T'sais.
1: 180 000 albums en tout, quand même.
0: Oui.
1: Au fil du temps.
0: Oui.
1: Incroyable. Est-ce que tu as trouvé un peu confiance en toi depuis?
0: À un certain niveau, mais je veux pas non plus. Je nommerai pas de nom, mais toi non plus, tu nommeras pas de nom. Des gens qui deviennent avec... Je veux dire, s'ils ont trop confiance en eux, ils deviennent complètement... là. Ça dégouline. Non. Mais en même temps, je connais bien des gens qui me disent... après un show, j'ai pas fait ci, j'ai pas fait ça. Je m'en veux tout le temps.
1: Ouais.
0: Je me tape sur la tête. Puis il y a des gens qui me disent, écoute, toi, comme cadeau de Noël, ça va être un bat de baseball. En plastique, mais un bat de baseball. Mais
1: il y en a en faux, hein, tu sais.
0: C'est parce que j'aime bien. C'est-à-dire que pour moi, c'est essentiel de me remettre en question.
1: Ben oui.
0: Et si on ne doute pas de soi, on va dire que c'est la faute des autres, on va dire que c'est... Mais moi, je prends ce qui me revient comme responsabilité, même dans mon manque de confiance en moi. Et je fais, qu'est-ce que, tu sais, j'aime mieux manquer de confiance en moi et être un peu naïve et incrédule encore que de faire « bon, je le savais ça ». Non, je trouve ça... j'aime pas du tout ces attitudes-là. Donc, jamais je deviendrai comme ça. Ou ça m'a jamais effleuré l'esprit. Jamais. Je suis toujours restée intègre.
1: Ouais.
0: C'est comme ça qu'on appelle ça.
1: Ah oui, complètement. Alors,
0: puis,
1: là...
0: tout ce qui m'a dérangée dans mes comportements, dans ma vie, moi, j'ai voulu aller voir si pourquoi je faisais telle chose de telle façon, pourquoi je pensais telle chose de telle façon, pourquoi j'entendais tel bruit de telle façon.
1: Pourquoi?
0: J'ai été chercher des diagnostics.
1: Ouais, ouais,
0: ouais. Mais ça, de me remettre en question, non. Je veux pas. Je veux toujours passer en revue après chaque show. J'ai pas dit ci, j'ai pas dit ça. J'ai oublié de présenter tel. Parce que le lendemain, j'y pense. Par contre, la TDAH va oublier autre chose.
1: C'est un éternel recommencement.
0: Eh ben oui!
1: Laurence, est-ce que tu es d'accord qu'on écoute en courant?
0: Absolument.

0: Laurence, si j'étais toute seule en auto, comme peut-être certains de nos auditeurs, là, j'aurais chanté ça avec toi, là, tellement fort, là.
1: Mais, regarde, on aurait pu faire semblant que t'étais en voiture, mais ça me dérange pas, hein, tu sais.
0: Ah, ça vient d'ici. C'est-à-dire que là, je présente mon sternum.
1: Ah, oui, oui.
0: Ça vient, là, des tripes, là.
2: Ah, écoute, faire les voix, parce que même pour cet album-là, où c'était mon premier album. Tu sais, souvent, les gens vont dire... J'ai entendu ça souvent, en tout cas. Malheureusement, je l'ai entendu souvent. Ah, moi, mon premier album, non, j'en parle même pas, l'ironie. Ils font que des concessions et que...
0: Même
2: font...
0: notre ami Dan, tu te souviens? Son premier album, Dan, il veut même pas m'entendre parler aujourd'hui.
2: Ben, j'ai entendu d'autres personnes aussi, malheureusement, mais moi, j'ai fait aucune concession. Même si j'étais pas connue, personne ne me connaissait, j'avais pas fait mes preuves. On était en studio la nuit tellement, parce que ça coûtait moins cher,
0: il fallait économiser.
2: Tellement c'est un risque pour, tu sais, de miser sur un cheval comme moi, tu sais.
0: Ouais.
2: C'était un risque, mais je participais à tout. J'étais là tout le temps. Les sons, les textures, faire les voix, j'étais hyper exigeante. J'avais Michel Bélanger qui me guidait pour faire les voix, parce que effectivement, je suis encore un cheval fou. Donc imagine à l'époque. Mais il savait exactement comme quel côté tirer avec le. Tu sais, puis faire les voix de cet album-là, c'était. Tu sais, c'est pas que j'ai attendu ça toute ma vie. C'est pas vrai, parce que j'aurais jamais rêvé, moi, de faire un album. J'ai toujours dit, je suis pas carriériste, et je le dis encore, je suis passionnée. Donc, ce que j'ai mis sur cet album-là, avec la somme de connaissances que j'avais dans ce temps-là, j'ai su, je crois, démontrer aux gens ou prouver au monde de la maison de disque, du studio, que je savais de quoi je parlais.
0: Mm-hmm.
2: Tu sais, ça fait que j'ai été prise au sérieux, donc j'avais pas besoin d'imposer mes choix ou de... Une fois... Et moi, je m'en confesse, là, je sais, les gens vont dire, ben, de quoi? Moi, j'aime pas le saxophone. Je suis vraiment désolée. Les fréquences de cet instrument-là, les boutons me sortent. Comprends-tu?
0: On le saura.
2: Et j'ai jamais, comme quelqu'un aime pas les bananes ou quelqu'un aime pas, tu sais, moi, le saxophone, tournée avec Dan, j'ai manqué mourir. Surtout qu'il joue du sax comme un pied, on va se le dire, là. Elle changeait sa hanche une fois par année, puis c'est moi qui... Non, non, non. Mais je me rappelle avoir dit, quand le réalisateur, qui était Mark, l'arrangeur qui était Mark Gillett, m'avait dit, « Oh, dans cette chanson-là, je vais me mettre du saxophone. »
0: Non.
2: Over my dead body. Personne ne me connaissait, mais tu sais, quand même, j'avais... Le courage de mes convictions.
0: Ben, écoute, imagine, t'aurais traîné ce saxophone-là pendant 35 ans.
2: Ben, j'aurais renié mon premier album à cause de ça.
0: Tu vois?
2: Non, non, non, il n'y en était pas question.
0: Avais-tu l'impression qu'il fallait tout y mettre parce que peut-être il n'y en aurait pas un deuxième?
2: C'est Michel qui m'a retenu.
0: Ah, oui.
2: C'est Michel Bélanger qui m'a retenu. Beaucoup. Et il a bien fait. Puis après ça, sur tous mes albums après, j'ai appliqué les méthodes de Michel. C'est-à-dire, avance tranquillement. Ne défonce pas la porte tout de suite. Dans la chanson, tu dis que tu défonces la porte. Défonce-la pas, les gens vont l'écouter.

une fois, puis ils seront plus capables d'écouter après. Fait que vas-y doucement, fais le, tu sais, dans les arrangements, fais les premiers pas que tu te diriges vers la porte. Tu sais, c'est toutes des notions que lui m'a apprises sur cet album-là, sur le premier, et que j'ai retenu

0: tu sais, de par les gens avec qui je l'ai fait et de par ce qu'ils m'ont laissé faire aussi sur cet album-là, ben, j'aurais pas été bonne, pour, comment dire, pour le vendre, ouais. pour le rechanter. En reparler. Mais j'étais tellement convaincue que j'étais prête à défoncer n'importe quelle porte.
1: Et ce qui est formidable avec le temps qui passe, donc là, 3 décennies et demie, c'est que le public se renouvelle. C'est que des enfants ont grandi sans forcément écouter l'album parce qu'ils étaient tout petits. Mais ils l'ont entendu par la force des choses tout au long de leur vie et tout à coup, ils deviennent des adultes et puis là, ils... Alors, en gros, ça vient chercher chez eux...
0: Oui.
1: Quelque chose, peut-être même d'insoupçonné, et cette, on va pas appeler ça la nostalgie. C'est pas ce que je veux dire.
0: Non.
1: Mais cette Madeleine de Proust de musique de Laurence, puis de plusieurs autres artistes là, justement depuis le début des années 90, là tout à coup on fait, oh, on en veut, on
0: ça
1: en a besoin.
0: Ça fait du bien.
1: Ça fait du bien.
0: Ça te fait du bien de te souvenir.
1: Ouais.
0: Parce que c'est comme une odeur, c'est comme le plat de ta maman quand elle est à la maison. C'est comme, tu sais, quand tu reçois cette odeur là, ne serait-ce que moi je promène mes chiens, puis des fois j'ai des odeurs de chant en Gaspésie, puis flouing, vrille arrière, je suis là-bas et je suis bien.
1: Ouais.
0: Mais la musique sert à ça aussi. Et je suis tellement fière que ce soit de cette façon-là que ça se soit passé pour moi. T'sais, même mon chef, Philippe, qui est pas vieux, là, il dit, hey, moi, j'ai écouté ça de par mes parents, puis là, il m'appelle, hey, je redécouvre tout ça, mais je les connais toutes par cœur parce que mes parents écoutaient tout le temps ça. Puis le monde qui vient de me voir, c'est fou parce que j'ai un directeur de tournée depuis 2 ans et qui dit « Hey, c'est étrange ton public. T'as la grand-mère, la mère, la jeune fille.
1: Ouais.
0: Puis il y a des gangs de jeunes filles qui chantent « Mots de femme » avec moi, chanson de mon 3e album, qui chantent « Corridor », qui chantent fort puis qui se lèvent debout pour danser. C'est tellement beau. C'est tellement beau. Je n'aurais jamais rêvé à quelque chose comme ça. Et quand on dit ne pas faire de concessions, ça veut pas dire qu'on ne fait pas d'efforts ni qu'on faire des concessions pour que quelque chose traverse le temps et se rende dans la conscience des gens. C'est juste c'est instinctif. C'est très, très, très instinctif. Mais cet instinct-là, des fois, ça fait pas l'affaire de tout le monde ou de toutes les situations. Et quand je regarde mon public, je me dis, j'ai fait des choix qui étaient les miens, qui ne plaisaient pas à tout le monde, des fois. T'sais, en disant, là, non, j'aimerais peut-être que ce soit plus cette chanson-là. Parce que moi, je me promène dans le monde. Parce que moi, ça fait 50 ans que je suis en tournée. Parce que moi, je vais à Val-d'Or, Rouen. Parce que moi, je vais à Gaspé-Maniwaki, cette île, 3-4 fois par année. Je le sais, ce que les gens aiment écouter dans telle ou telle région.
1: Ouais.
0: Moi, je le sais. Je le sais plus ce qui se passe dans une ville que les politiciens quand ils vont déposer le blabla. Tu sais, parce que je suis en contact tout le temps avec ce monde-là. Fait que j'ai pris les décisions qui ont pas toujours fait plaisir à tout le monde. Mais on fait pas d'omelette sans casser des œufs.
1: Absolument.
0: Et moi, je ne suis pas le genre de personne. Tu sais, je suis pas une comme on dit, excusez-moi l'anglicisme, une yes madame. Tu sais, moi, comme j'ai dit tantôt, j'ai besoin d'analyser, j'ai besoin de comprendre. S'il faut que je dise oui à quelque chose, dis-moi pourquoi.
1: Ouais. Convainc-moi.
0: Donne-moi les points. Tu sais, donne-moi les deux côtés de la colonne.
1: Ouais.
0: Mais c'est comme ça. Tous les choix que j'ai faits jusqu'à maintenant m'ont amené à toi aujourd'hui et à refaire, à faire cette belle tournée là et à refaire ce premier album là, qui pour moi, je veux dire, il y a eu avant et après clairement.
1: Ben écoute, remasterisé en vinyle, en CD. Et les spectacles, on va en parler tout à l'heure parce qu'il y a une foulitude de dates. Es-tu d'accord pour qu'on écoute Tomber?
0: Oui!

0: Laurent, je pense que je vais faire. Comment s'appelle cette fille très drôle qui parle, qui fait du lip-sync sur des voix, sur des entrevues là.
1: Ah tu sais, oui, oui, je veux vois dire, son visage.
0: Vois, on la voit, elle est tellement drôle, elle est tellement. Je pense que je vais faire ça avec tes chansons. Je vais te laisser chanter, ça va être ta voix, mais je vais faire comme si. J'adore ça. Je suis très contente, Laurence, que tu sois avec nous aujourd'hui.
1: Je suis très heureuse d'être là, Monique.
0: On est là parce que Laurence célèbre 35 ans et des poussières, parce que c'est plus que ça de carrière, mais du succès de cet album, 1990, donc Paul Piché a fait pareil, il a célébré les 40 ans pendant quelques années.
1: Puis et j'ai participé à cet anniversaire-là.
0: C'est vrai, absolument. Oui. Et que ça dure. Donc, la tournée s'intitule 35 ans et je cherche encore des spectacles, mais il y en a je sais plus, une vingtaine d'ici le 17 décembre. Il y en a à Longueuil, Saint-Jérôme, Edmundston, Moncton, Caraquet, Thetford, Mount St. Hyacinthe, Mont-Laurier.
1: Allez sur mon site, je crois que les billetteries sont là. Et je donne des conférences.
0: Tu ne seras pas.
1: Je donne des conférences, Monique.
0: Absolument.
1: Et j'adore ça. J'adore communiquer. Pour moi, les deux ensemble, c'est des conférences musicales que je donne. Je te dis, je suis dans un moment de ma vie où autant le spectacle, autant, c'est transmettre, en fait.
0: Ben oui.
1: C'est transmettre.
0: Communiquer,
1: et
0: partager.
1: Et on ne vit pas une vie pour la garder pour soi, à moins de s'être ennuyé à mourir.
0: Ce qui n'est pas ton cas.
1: Non, pas du tout.
0: Ça s'intitule « Encore et encore de l'espoir », parce qu'il faut en semer.
1: Oui. Hein? Il faut absolument, il faut jamais s'arrêter. Tant que le petit cœur y bat, mes amours, tant que le petit cœur y bat, il y a de l'espoir. Tant qu'il bat. Je sais ça.
0: Laurent Jalbert, merci pour tout. Merci pour tout ça, pour ce qui a été, ce qui est et ce qui sera.
1: Des belles choses qui s'en viennent aussi. J'ai 8 ans, Monique. Laisse-moi le temps.
0: Elle est promise à une grande et longue carrière. Merci, Laurent
1: Jalbert. Avec une marchette.
0: Ah, ben pourquoi pas, allez. Pourquoi pas. Merci, Laurent.
1: Merci beaucoup.

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0: La grande éloquence de ces arrangements et de cette musique de Georges Garvarance, qui en l'occurrence était le beau-frère de Charles Aznavour. Ça n'a rien à voir dans l'histoire, mais néanmoins. Ça passe, c'était précédé de Barbara qui chantait « parce que je t'aime ». Juliette Gréco nous a quittés il y aura 6 ans, le 23 septembre. On va souligner son centenaire en 2027. Elle interprète ici une formidable chanson qui figure au sommet du palmarès des plus belles chansons françaises, une chanson que Gainsbourg a créée pour elle. Voici la Javanaise.
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On entend rarement Yves Montand à l'émission, Julie, c'est vrai. Hein? On entendait ici Juliette Gréco qui chantait la javanaise, Léo Ferré à Saint-Germain-des-Prés. Et il n'y a plus d'après chanson de Guy Béard interprétée donc ici par Yves Montand. Voilà, Tipo, qu'on a des nouvelles de l'ami Fred Pellerin. Il trimballe son nouveau conte. Et ça, ça m'apparaît toujours comme une formidable nouvelle. Parce que quel génie, ce Fred. Ça s'intitule « Au nom du Père ». C'est présenté un petit peu partout en tournée. À Valmorin le 9, à Saint-Eustache, 23-24 septembre, à Baie-du-Fèvre le 26, à Valmorin. Enfin bref, au de retour le 27 septembre, vous pouvez aller voir sur son site. Il y a des dates ainsi de suite jusqu'en mai 27, sans doute jusqu'à ce qu'il fasse sa grande rentrée. Alors, on présente le conte ainsi. À la mort du curé, deux fosses furent creusées, une de chaque côté de la clôture du cimetière. Pendant 3 jours et 3 nuits de veillée au corps, le village complet a dû débattre pour savoir de quel bord on allait le coucher, le pauvre curé. En terre bénite ou de l'autre bord? Voici Fred Pellerin.

On a d'abord entendu Fred Pellerin qui interprétait un texte de René Richard Cyr mis en musique par Fred, Il faut que tu saches, et Birds on a Wire, Dom Lanena qui interprétait Sur la place de Jacques Brel. Je vous ai dit en début d'émission qu'on allait retrouver Vincent Delerme en duo avec Voyou. Voilà que Vincent Delerme a célébré son 50e anniversaire il y a quelques jours. Et sur Instagram, il a publié « Ce soir à minuit, j'aurai 50 ans et mon premier cadeau, c'est la sortie de Évidemment ». Évidemment, en duo avec Voyou. Ils ont chanté cette chanson-là ensemble, Voyou et lui, dans l'émission Taratata de Nagui, émission célébrissime s'il en est, qu'on peut voir sur TV5, qu'on peut rattraper de toute façon, où il se passe toujours des choses formidables, des duos improbables, des interprétations magnifiques. Voilà, et il sera aussi sur France Culture si vous avez envie de rattraper ses propos. Il y a une diffusion de 5 entretiens avec Caroline Brouet, une collègue, pour À Voix Nue à France Culture. Ça se trouve aisément sur le site de nos collègues de là-bas. Voici donc ce duo, Voyou, Vincent Delerme, qui chante de Michel Berger, popularisé par France Gall, évidemment.

Joli, joli duo. Vincent Delerme, voyou, grâce à qui la trompette est revenue dans la chanson. Enfin, revenue, je devrais peut-être plutôt dire venue, parce qu'elle n'a jamais été tant et tellement présente, la trompette, dans la chanson. Voyou, Vincent Delerme, évidemment, le cadeau du cinquantenaire de Vincent Delerme. On écoute ici Blic Bassi, Mathieu Bogart et Philippe Campion, Demain, demain.

Mais demain, on sera pas là. On va être le dimanche prochain. Demain, c'est la fête du travail. Mon cher travail, c'est à ton tour de te laisser parler. C'est assez plat. Mais ça nous donne congé, en tout cas. Ça, c'est la bonne nouvelle, cher Charles-Antoine. Cher Julie Parker, merci beaucoup. Charles-Antoine Lemay, merci beaucoup d'avoir été là. Merci à vous, chers amis. Aussi à Laurent Jalbert, notre invité d'aujourd'hui, tout comme Louis-Jean Cormier. Ils ont eu la gentillesse, tous les deux, de venir causer dans le poste, de nous parler de leur bonne nouvelle. Parlant bonne nouvelle, il y a Étienne Copé qui nous disait que demain, il allait faire papier, qui est en tournée avec son spectacle d'Assin un peu partout, jusqu'à juin de l'année prochaine. C'est dire qu'il y aura un juin de l'année prochaine. C'est plein d'espoir. Il sera à Repentigny, Longueuil, Gatineau dans les prochaines semaines. Grand Théâtre du Québec, 15 et 16 octobre. Allez voir sur le site d'Étienne aussi si vous voulez voir ce spectacle magnifique. Je vous invite à nous revenir dimanche prochain. Si vous ne pouvez pas vous passer de nous d'ici là, comme nous, on ne peut pas se passer de vous, écrivez-nous. On vous lira dans la bulle de conversation de Radio-Canada Audio ou à moniquemusique@radiocanada.ca. Je vous souhaite une excellente semaine, bonne fin de congé, portez-vous bien, prenez bien soin de vous et des autres. Ici Monique Giroux, au revoir.

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3: C'est un long dimanche soir qui s'amorce maintenant. Il est long parce que demain, c'est congé pour plusieurs personnes à travers le pays. Salut tout le monde, ici Philippe Fémiot. Bienvenue à Cosmopolite. On va commencer avec la voix chaleureuse, lumineuse de Fatoumata Diawara, soutenue par des arpèges de kora. C'est un morceau qui est élégant, qui peut transformer un moment banal en un havre de paix. Bon dimanche soir tout le monde.

une des patronnes de la francophonie musicale, Aya Nakamura, qu'on vient d'entendre. Voici maintenant un contraste entre pesanteur et légèreté. Je trouve que la puissance de cette pièce-là repose sur la juxtaposition des basses qui sont lourdes, que vous allez entendre. C'est profond, puis en même temps, ça enveloppe, hein, avec des mélodies qui sont portées par des boucles électro. J'espère que vous allez pouvoir savourer ce contraste-là d'une structure qui est percutante et docile à la fois. Voici la pièce qui s'appelle Vaisseau. On écoute Greasy.

On nourrissait notre sentiment d'errance avec une pièce de Chani Natta. Voici maintenant un garçon qui a gagné à la loterie. Oui, la loterie vocale. Il a gagné une voix qui est reconnaissable à mille lieues. C'est sa signature, un timbre, baryton, caverneux, hein, sa voix est grave, il est très théâtral aussi. C'est Shaggy. Lui, il s'installe dans un croisement qui est très, très fertile, dans le reggae fusion. Donc, oui, c'est une souche dancehall, mais qui penche vers le pop. On l'écoute avec Lottery. C'est Shaggy.

deux colosses des musiques afro-diasporiques. Burna Boy, Joe Douette Filet, avec sans doute la pièce compas la plus populaire depuis deux ans maintenant, qui circule partout sur la planète avec beaucoup, beaucoup, beaucoup de vigueur. Si vous voulez m'écrire ce soir, c'est sur audio que ça se passe, OK? L'application mobile Radio-Canada Audio, il y a une bulle de conversation sur ma photo, mon nom est Philippe Fémieux, et c'est là que vous me glissez vos commentaires, vos suggestions, comment vous sentez quand vous écoutez la musique de Cosmopolite.

monde le veut, le bon Bugat. C'est une des raisons pour laquelle il est si prolifique, hein, parce qu'il fait plein de collaborations. Il aime ça, passer du temps en studio, se faire des amis, explorer des zones inconnues. Là, on l'écoutait avec Rakas, ouais, Bugat et Rakas à l'instant. Et si vous voulez voir un spectacle, vous savez que c'est un bon routier, hein. Il connaît bien son métier. Et puis, si vous voulez voir un spectacle, là, il y a plein de dates qui sont affichées sur ses médias sociaux. Donc, allez fréquenter Bugat juste pour le plaisir. Un autre aussi, qui est fertile, qui est ambitieux, qui produit des pièces de façon très régulière. C'est tout bon, on l'écoute à Cosmopolite.

Il y a tellement d'espoir dans cette pièce musicale-là. Quand on l'écoute, là, on a l'impression qu'on pourrait soudainement juste voler. On a l'impression qu'on pourrait tout faire. C'est tiré de l'album qui s'appelle Hope. Angélique Kidjo avec Aerastar. Ouais, Angélique Kidjo, Mama Africa est vraiment sur son X par les temps qui courent. En fait, j'aurais dit plus sur son étoile. Parce qu'elle a maintenant une étoile à Los Angeles, hein, sur le Walk of Fame. Et elle s'amène bientôt, je dis bientôt, en début d'année, chez nous, dans le cadre de Montréal en lumière, on pourra la voir en spectacle. Pour l'instant, voici Diane avec Papalé.

Ino Casablanca était parfait pour notre dimanche soir à la radio musicale de Radio-Canada. On fait maintenant un bond vers Masego, qui est capable de séduire un public depuis ses débuts musicaux grâce à son mélange de virtuosité musicale, d'atmosphère immersive, une esthétique aussi qui est très, très moderne. Si on veut mettre une étiquette sur sa musique, on pourrait dire qu'il fait du trap house jazz. C'est un peu comme ça qu'il se définit. Et puis dans la piste qu'on va entendre dans l'instant, là, si on la dissèque pendant un moment, c'est vraiment la rencontre du saxophone puis des machines, des synthétiseurs là, qui est capable de toucher le monde. Voici Breathe.

Ah, une chance qu'ils sont là, hein, ces garçons-là. La tribu de Québec. Je veux dire, Eman et tous les garçons de la classe ensemble. Ça parce que Claude Bégin a contribué à cette pièce-là, qui s'appelle Personne. Ce sont des amis de longue date, là, de l'adolescence jusqu'à maintenant. Ils aiment ça, passer du temps en studio. Voici maintenant, juste pour parfaire notre dimanche soir sur ICI Musique, Joy, Ola Dukun et Adekunle Gold.

À Cosmopolite, on aime ça se poser pendant un moment sur des hits qui nous suivent depuis toujours, comme j'aime le dire. On vient d'entendre une belle histoire. Ça a été popularisé par Michel Fugain. Et là, on vient d'entendre la version de LNDS. Ça, c'était très, très gros, ça, à la fin des années 90 dans la belle province. Ça joue la musique plus, ça joue à la radio aussi. J'espère que votre dimension est agréable, chers amis. Je nous plonge maintenant du côté de Toronto avec une chanson qui est portée par des nappes de synthétiseurs qui sont vaporeuses, des basses lentes, c'est immersif, puis le phrasé vocal là est vraiment très intéressant parce que il est comme traînant un petit peu. C'est Party Next Door. On écoute la bise qui s'appelle Some of Your Love.

pas vraiment tissé de parallèle entre lui et d'autres artistes d'ici. Hein. Vraiment très polyvalent, très curieux, boule noire, comme on entend dans le souvenir. Il a aimé le disco, il a aimé le reggae, il y a eu une période rock aussi. Ouais, mais un de ses thèmes récurrents, c'est l'amour, hein. On vient de l'entendre un instant avec des pièces qui s'appellent Je suis en amour, boule noire, en souvenir à la radio musicale de Radio-Canada. Vous êtes sur ici musique. J'espère qu'il est bon votre dimanche soir. On reste chez nous, voici Papi J. Papi J.

une pièce de Jules. Elle s'appelle Jamestown Rhythm. On s'en va sur le rythme maintenant des Antilles avec David Walters. David Walters qui est capable, lui, là, de soutenir le soul créole. C'est vraiment ça qu'il fait. Et puis là, on va l'entendre avec une version remix d'une de ses pièces. C'est le producteur lyonnais qui s'appelle Patchwork, qui a fait une ode qui est chaleureuse à la solidarité. On dirait qu'il y a encore plus d'amitié sur cette pièce-là que à la version originale. Et question ici d'entraide, d'amour. C'est une promesse d'être toujours là pour l'autre personne qu'on aime beaucoup, David Walters.

qui nous font du bien. Vous êtes toujours sur ICI Musique, la radio musicale de Radio-Canada. On va entendre une pièce qui s'appelle Akwaba. Akwaba, c'est en langue Akan, une des langues qui est parlée au Ghana, en Côte d'Ivoire. Ça veut dire bienvenue. Alors, il est possible que vous vous sentiez porté au cours des prochaines minutes, parce qu'il est question de fierté, des origines à travers cette pièce-là. Il est question d'accueil de l'Afrique de l'Ouest aussi, puis la force de la communauté, la joie de vivre aussi, malgré les épreuves.

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Sade Awali à la radio musicale de Radio-Canada. Ce qui va se passer dans les prochaines minutes, c'est que vous allez voir une carte postale. Une carte postale avec des décors, des paysages de l'est de Cuba. Vous allez voir le petit village de Alto Cedro, de Marcané, de Cueto, de Mayra aussi. Si, si, compañeritos et compañeritas. Ouais, cette pièce-là, là, est vraiment forte parce que c'est un hymne à l'amour qui est simple, ok? À un voyage à la mémoire collective du peuple cubain.

Voici maintenant un grand classique qui risque de provoquer des frissons parce que cette pièce-là a été longtemps oubliée et revenue au goût du jour puisque elle a été entendue dans la série Breaking Bad autour des années 2000. Mais c'est bizarre parce que la pièce a été écrite au début des années 70 à San Francisco, mais on dirait que sérieusement, on dirait que cette chanson-là aurait pu être écrite il y a 2-3 ans. Il y a une guitare qui groovy, c'est sensuel, c'est minimaliste aussi. Puis ça installe une espèce de tension hypnotique dès les premières secondes. On écoute Darundo.

Il était particulièrement bon ce dimanche soir avec vous, chers amis. Il me semble que je nous sens là bien relax, là, parce que on est des millions à être en congé demain partout à travers le pays. Je vous souhaite de savourer ce moment précieux avec vos personnes préférées, chers amis. On va entendre le musicien du monde qui s'appelle Saint Levant. Ouais, ça c'est un élément du décor qui est très important pour l'émission Cosmopolite. Sûrement content d'avoir passé toute la fin de semaine avec vous, vendredi, samedi, dimanche. C'est Marie-Pierre Bouchard qui réalise l'émission, c'est Philippe Fémiot. Bonne semaine, bon congé, je vous retrouve vendredi, 19h. Ciao tout le monde!

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Bonjour, bonjour tout le monde. J'espère que vous vous portez bien. C'est Julie Daou qui est avec vous à l'émission À chacun s'amuse avec tellement de bonheur. C'est vrai, ça me rend heureuse de bricoler tout ça. Je trouve que c'est un grand privilège. On s'intéresse de plus en plus au phénomène de la solitude non choisie, là, celle qu'on subit d'une certaine manière, dans laquelle est plongée une partie de la population, et c'est vraiment un problème dont on mesure de plus en plus l'importance et parfois le drame. Et c'est tellement paradoxal d'avoir la possibilité d'être relié au reste du monde en un clic et pourtant de souffrir parce qu'on n'a pas de réel contact de tissu social qui nous supporte quand, par exemple, on traverse une épreuve. Et je trouve que même s'il s'agit pas de présence physique concrète, la musique, la radio comme médium peut apporter tellement de réconfort en ce sens-là. Parce que même s'il n'est pas direct, le partage existe. Il n'y a pas de comparaison avec la réactivité d'un échange face à face, bien sûr, mais sans auditeur.

auditeur, on n'existe pas. Donc, la relation, elle est réelle. Aussi intangible soit-elle, elle remplacera jamais une vraie personne, mais au moins, elle peut atténuer ce sentiment-là d'isolement. On espère que les prochaines heures, si c'est ce que vous traversez, vont pouvoir vous accompagner, vous soutenir un peu. Voici pour commencer la suite pour violoncelle seule numéro 5 BWV 1011 de Bach par Jean-Guyane Queyras.

La sonate pour violon, viol de gambe et clavecin numéro 3 de Buxtehude était interprétée par l'ensemble Arcangelo. Vous écoutez À chacun s'amuse sur ICI Musique Classique, c'est Julie Daou qui est avec vous. C'est maintenant en compagnie du pianiste Víkingur Ólafsson qu'on va faire un bout de chemin. C'est un musicien qui fait pas l'unanimité, mais qui, moi, me bouleverse parce que, selon la façon dont, en tout cas, moi, je reçois ses interprétations, je trouve qu'il sait tellement nous transporter dans des mondes d'une grande complexité, mais sans qu'on s'en aperçoive. Il navigue extrêmement bien dans l'univers de l'intime, c'est-à-dire qu'on dirait toujours que même si c'est flamboyant, il arrive à créer une résonance entre son instrument et nous, et il nous oblige presque à nous regarder, à nous sonder. Les mélodies deviennent des sortes d'échos à notre état intérieur qu'on ne peut pas ne pas écouter. Souvent, on s'auto-leurre, hein, pas le choix. Un peu de déni, c'est souvent nécessaire pour faire une journée, sinon ce serait très accaparant. Mais quand on l'écoute, lui, c'est comme si on avait l'obligation de se faire face. Ce qui s'en vient, vous allez l'entendre, est une excellente démonstration de ça, la sonate pour clavier numéro 42 en ré mineur de Cimarosa.

Hopkinson Smith jouait le tombeau de Mésangeau tiré d'une suite pour luth de Edmond Gauthier. Vous écoutez À chacun sa muse sur Ici Musique Classique et c'est Julie Daou qui vous tient compagnie. On parlait l'autre jour avec mes enfants de la manière dont les inventions changent le cours de l'histoire. Mais dans notre quotidien, là, oui, bien sûr, aller sur la Lune, mais juste la roue, l'automobile, l'ordinateur, Internet. Des fois, on dirait que l'humain aime ça concevoir des objets ou des choses qui nous font gagner du temps. Puis je me questionne, mais pour en faire quoi? En fait, c'est pas vrai. Ma laveuse, ma sécheuse, les autobus, le métro, mettons que revenir au rouet et au dos d'âne, peut-être pas tant. Mais force est d'admettre qu'on a une tendance un peu paresseuse, les humains. Parfois aussi, les inventions qui changent l'histoire sont juste de l'ordre de la beauté. Ça, je trouve ça quand même fascinant. Quand le piano forte est apparu, il a séduit rapidement parce que tout à coup, le public découvrait des mondes de nuances. Au clavecin, c'est par l'ornementation, par les différents jeux aussi, qui peuvent le faire sonner comme un luth ou encore qui offrent le choix de réunir ou pas deux claviers qui sont superposés. C'est de cette manière-là surtout qu'on créait les teintes. Mais là, avec le piano forte, c'est tout un kaléidoscope de couleurs qui arrivait là. Ce que ça a fait, bien évidemment, c'est que les compositeurs s'y sont grandement intéressés, entre autres pour écrire des trios, parce qu'ils étaient accessibles, facilement jouables dans un contexte domestique aussi. Et donc, c'est un genre qui a beaucoup été exploité dans ce cadre-là. Mozart fait partie du lot. Voici un de ceux qui l'a écrit, le trio pour piano et cordes Köchel 502, ici par le trio Griffon.

Le trio Griffon jouait le trio Köchel 502 de Mozart. Julie Daou avec vous sur ICI Musique Classique. Si vous voulez nous écrire, rien de plus facile et c'est vraiment un grand bonheur de vous lire, de vous découvrir à travers vos messages. Voici notre adresse à chacunsamuse@radio-canada.ca où il y a toujours la bulle de conversation que vous retrouvez sur la page de l'émission sur l'application Radio-Canada Audio. Fanny Mendelssohn a vraiment été victime de son époque, aussi douée que son frère Félix. Dès l'adolescence, pourtant, on a tranché, impossible pour elle de faire de la musique une carrière. Une femme, son seul et unique métier, c'est de s'occuper de la maisonnée puis de fonder une famille. Pourtant, c'est pas parce qu'elle manquait de talent. Au contraire, Goethe lui-même a écrit un poème après avoir entendu quelques-uns de ses lieder. Ça s'appelle Fanny, et ça va comme suit. À celle qui est loin, quand dans mon âme tranquille, je me chante à voix basse des chansons, comme je sens qu'elle me manque. La seule que j'ai choisie, si je pouvais espérer qu'elle chantât, ce que je lui confie si volontiers, ah, de ce cœur à l'étroit se bouscule de joyeuses et turbulentes chansons. Pas rien quand même. Son père lui a écrit des lettres. Jeune adulte, pour lui préciser que là, c'était fini le niaisage, il était temps qu'elle fasse face à ses responsabilités d'épouse. Bref, on la talonnait pour s'assurer qu'elle reste dans le droit chemin, vous voyez ici les guillemets. Donc, résignée, elle a quand même su tirer son épingle du jeu, malgré le fait qu'elle ait obtempéré, là. Mais elle avait toujours cette grande lucidité qui devait parfois être très douloureuse. Voici quelques mots qu'elle a prononcés à un ami. « Que du reste, voir misérable nature de femme vous soit rappelée.

rappeler tous les jours, à chaque pas de votre vie par les seigneurs de la création serait un point qui pourrait vous mettre en fureur et vous faire perdre toute féminité si le mal ne s'en trouvait pas ainsi empiré. Triste quand même, non? Par chance, elle a défié un peu les normes de sa société et a laissé un répertoire somme toute très riche, particulièrement dans les circonstances. On est heureux de lui offrir un peu de la lumière qu'elle mérite grâce à Sylviane Deferne qui joue sa romance sans parole opus 8 numéro 3.

Juliette Hurel et Hélène Couvert jouaient un extrait des variations pour flûte et piano sur Trockenblumen Deutsch 802 de Schubert. Vous écoutez À chacun s'amuse sur ICI Musique Classique, c'est Julie Daou qui est avec vous. Le chef Arthur Fiddler a été à la tête de l'orchestre Pops de Boston pendant 50 ans, c'est quelque chose. Il a vraiment fidélisé son public, il a transmis avec tous les concerts qu'il a offerts, en plus des participations aux émissions de télévision et de radio, une forme de joie avec son ensemble. Lui, son but, c'était de faire découvrir le classique en mélangeant les genres. Et dans ses disques, si vous écoutez ses albums, il y a autant des grands classiques que des arrangements de comédies musicales, que des chansons pop, des standards de jazz. Et signe de sa très grande popularité, il en a vendu plus de 50 millions. C'est un homme qui avait un charisme hallucinant, qui était très impliqué dans sa communauté aussi et qui a reçu beaucoup de reconnaissance. Au moment de fêter le bicentenaire des États-Unis en juillet 1976, il y a eu au-dessus de 400 000 personnes qui se sont rassemblées pour assister à un de ses derniers concerts sur l'esplanade. Et l'ovation qu'il a reçue a été extraordinaire. En fait, ça s'est prolongé jusqu'à très tard dans la nuit. Ce qu'on va écouter est parfait pour montrer sa grande vivacité, ses talents de communication aussi et surtout son enthousiasme légendaire et contagieux avec Légende de la forêt viennoise, opus 325 de Johann Strauss.

Le prélude de Odysseus de Max Bruch est interprété par l'Orchestre symphonique de Bamberg, direction de Robert Trévineau. C'est de cette épique façon qu'on va se dire au revoir aujourd'hui. À chacun sa muse est une émission tissée avec tant de créativité par Pierre-Olivier Allary à la réalisation et Mathilde Legault aux choix musicaux. Quant à nous, j'espère qu'on va pouvoir se retrouver très bientôt. C'est Julie Daou qui vous accompagnait. Je vous dis à une prochaine, puis prenez bien soin de vous.

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1: Pour moi, ce matin, c'est un matin de fête parce que je vais partager avec vous ma passion pour un chef que j'aime, un chef que j'écoute depuis plusieurs années, qui fait de la musique d'une manière précise, joyeuse, très naturelle. Quand je pense à lui, j'ai l'expression « direction invisible ». Il n'y a pas d'égo, c'est un accès direct sur l'œuvre. Et est-ce que la grande direction au fond d'orchestre ne devrait pas être simplement ça? La plus grande simplicité possible. Roger Desormières, c'est de lui qu'il s'agit. Il a dirigé du ballet, de l'opéra, des symphonies. Il a aidé des compositeurs d'avant-garde à faire leur marque. Olivier Messiaen, Pierre Boulez. Il a contribué parallèlement à la redécouverte du répertoire baroque de l'époque du roi Louis XIV. Il a composé et dirigé des musiques de films, des beaux grands films français. Alors, c'était un héros de la musique, vraiment. C'était le chef d'orchestre préféré du chanteur populaire Maurice Chevalier. Et la musique de Desormières est souvent joyeuse, mais son histoire, surtout à la fin, ça a été assez triste, là, avec des ennuis de santé, mais sérieux, là. Alors, on fait ni une ni deux. D'abord, je veux vous remercier d'être là, d'être présent à l'écoute d'Ici Musique Classique. C'est Marc-André Doran qui vous parle et j'espère que ces deux heures vont vous plaire. On les commence avec le Boléro de Ravel, enregistrement de 1951. Attendez-vous pas à une espèce de perfection moderne. C'est un peu débranlé, mais on entend des couleurs orchestrales invraisemblables. C'est clair, là. Desormières, il a connu Ravel. Il a entendu. Ce qu'on entend là, c'est ce que Ravel entendait. Il est à Prague, en Tchécoslovaquie. Et à cette époque-là, on disait que les orchestres russes et tchèques, les orchestres slaves, les orchestres de l'Est, avaient une parenté avec les orchestres français, spécialement dans le rôle des instruments à vent et la façon d'en jouer et une spécificité, donc, France-slave par rapport, si vous voulez, aux orchestres allemands ou américains ou anglais. En tout cas, c'est plein de couleurs. Roger Desormières, le Boléro de Maurice Ravel.

enregistrement assez festif du Boléro de Ravel, alors avec l'Orchestre philharmonique tchèque et ce chef bien français, Roger Desormières, en 1951, qui a connu Ravel, qui joue le Boléro comme Ravel voulait probablement l'entendre avec ses sons d'instruments absolument exotiques. On est en 1951, ces sonorités-là n'existent plus. Il y en a d'autres à notre époque, très belles, mais souvent très homogènes par rapport à cette époque-là où les choses étaient peut-être moins contrôlé, puis en même temps, il y avait une place à la spontanéité aussi qui pouvait être assez intéressante. Et Roger Desormières, dont je vous parle, qui est né en 1898, la même année que mon grand-père Louis, il a fait des études musicales particulières parce que souvent, quand on est chef d'orchestre, on vient du piano, l'univers du piano. Et lui, il a fait de la flûte traversière, mais il a étudié avec un homme qui s'appelait Philippe Gaubert, qui était aussi compositeur. Et Desormières va suivre ce parcours de commencer à la flûte, de jouer dans des orchestres, mais il se fait rapidement connaître comme chef et comme compositeur. Il va étudier la composition avec Vincent Dindy. Et puis, ce qu'il va lancer, c'est qu'il va participer à cette association, cette société qui s'appelait les Ballets Russes, qui était établie dans plusieurs grandes villes européennes, à Londres, à Monte-Carlo et à Paris. Et ça, en travaillant pour les Ballets Russes, Desormières, ça va l'amener à rencontrer des gens comme Stravinsky, Prokofiev, Francis Poulenc, Satie, Auric, Millot, Sauguet, tous les compositeurs de son époque. Et lui, il a le sens des affaires, il est très organisé, il est très efficace. Et pour tout ce monde-là, il devient leur ami et on l'appelle Deso. Alors, Roger Desormières. Et on va entendre ici quelque chose qu'il a peut-être dirigé au Ballet Russe. C'est une œuvre russe de Mikhail Ipolitov Ivanov, qui est reconnu pour une œuvre en particulier. On pourrait dire que c'est l'homme d'une seule œuvre, les esquisses caucasiennes. Vous serez probablement heureux de découvrir ou de réentendre une pièce d'anthologie, La procession du grand Sardar, tirée de cette esquisse caucasienne. L'orchestre de la Société des concerts du Conservatoire de Paris, encore là, écoutez les sonorités que Desormières arrive à extirper de l'orchestre en 1951.

La procession du grand Sardar, c'est le dernier mouvement de cette suite symphonique, opus 10, qu'on vient d'entendre du compositeur russe Mikhail Hippolytov Ivanov, avec l'orchestre de la Société des concerts du Conservatoire de Paris en 1951. Ces sonorités exotiques et ce chef très engagé. Roger Desormières, vous êtes sur la radio numérique, ici Musique Classique. C'est Marc-André Doran aujourd'hui, et pour une partie de notre rencontre, je vous parle du chef d'orchestre français Roger Desormières, chef de légende, très important à son époque, musicien dynamique, très ouvert, et qui a été un acteur important de la musique française des années 1920 jusqu'aux années 1950. Il a touché à tout. Musique actuelle, musique ancienne, musique de concert, opéra, opérette et chansons populaires. Donc, comme tous les gens de sa génération, Desormières va avoir connaissance, va être marqué par la présence des deux guerres, les deux grandes guerres. Il va être soldat dans la Première Guerre mondiale et dans l'occupation de Paris à partir de 1941. Dans la Deuxième Guerre, il va demeurer en France et curieusement,

de situation, lui, il est très à gauche. Il est très sympathique à la résistance. Alors, il va diriger à l'Opéra comique de Paris. Il reste assez discret. Il travaille au cinéma, le cinéma français qui était très soutenu par les Allemands. Il y a des chefs-d'œuvre cinématographiques de cette époque-là. Je pense aux Enfants du paradis, entre autres. Et lui, à travers ça, il trouve moyen de jouer un rôle assez actif en donnant son nom à des compositeurs juifs, entre autres un compositeur que j'aime beaucoup qui s'appelle Jean Wiener. Et quand vous écoutez le film Le mariage de Chiffon de Claude Autant-Lara, Un tel père et fils, Le cœur d'une nation de Julien Duvivier, alors ça dépend des rééditions, mais à l'époque, le public parisien pouvait voir que la musique avait été écrite par Roger Desormières. Il n'en était rien. C'était la musique de Jean Wiener et Desormières acceptait d'être un prête-nom et il allait remettre l'argent à Wiener. Je pense pas me tromper en disant qu'en 1941, Desormières va réaliser un des enregistrements de musique classique les plus célèbres de l'histoire, en tout cas chez les spécialistes, chez les amateurs d'opéra. Ça s'appelle l'opéra Péléas et Mélisande de Claude Debussy. C'est en 1941 et les chanteurs principaux, Jacques Janssen dans le rôle de Péléas, Irène Joachim dans le rôle de Mélisande et Henri-Bertrand Etcheverry dans le rôle de Golou. Donc ce trio essentiel, central dans l'opéra de Debussy, c'est une version très sobre. On retrouve ce naturel dont je vous parle de Desormières et on dit en général que cet enregistrement a capté la quintessence du chant français de l'époque. La diction, écoutez, on entend tout. Ces chanteurs-là étudiaient cet aspect énormément et la justesse, la spontanéité du commentaire orchestral. Je dirais que c'est psychologiquement bon. Tout est parfait. Alors, on entend un moment du troisième acte de l'opéra Péléas et Mélisande.

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On vient d'entendre ces voix, Jacques Janssen, baryton, dans le rôle de Péléas, Irène Joachim, dans le rôle de Mélisande et Henri-Bertrand Etcheverry, dans le rôle de Golo, enregistrement de 1941, avec le chœur Yvonne Gouverné, un orchestre symphonique non identifié, 1941 à Paris, pendant l'occupation allemande. Quelques instants de ce que la tradition retient comme un enregistrement marquant, célèbre, dirigé par Roger Desormières. L'enregistrement intégral de l'opéra Péléas et Mélisande de Claude Debussy, d'après un texte de Maurice Maeterlinck. C'est une pièce de théâtre. En fait, donc Desormières qui dirigeait, et fait à noter, on est en 1941, l'homme qui avait préparé les chanteurs était Georges Viseur, et ce type avait travaillé avec Debussy en 1902 pour la première de Péléas et Mélisande, et je lisais quelque part, à travers cet enregistrement, le chef d'orchestre souhaitait envoyer un signal fort, celui de la pérennité de la culture française, même au cœur du désastre. Ce désastre qui était évidemment l'occupation allemande. Et Desormières n'aurait gravé que ce disque, que ce disque serait passé à l'histoire. Tout de même, cela dit, il y a de très très belles versions, autres que celles de Desormières de l'opéra de Debussy. Entre autres, je pense à Ansermet deux fois, Désiré Engelbrecht. Je vous parle de la direction, puis même l'enregistrement de l'Orchestre symphonique de Montréal de Charles du toit, si vous voulez un bel enregistrement moderne qui sonne bien, c'est fabuleux. Marc-André Dorin ici, sur Ici Musique Classique. Merci d'être là. Je vous parle ce matin d'un chef que j'aime beaucoup, qui a exercé son métier d'une manière très diversifiée. Opéra, ballet de concert, cinéma, musique de son époque, musique actuelle à ce moment-là, et un autre domaine particulier, la musique baroque. Desormières a été un redécouvreur, puis il a porté à l'attention du public des musiques qui avaient été complètement oubliées, des musiques de l'époque de Louis XIV, des musiques de Lully, de Campra, de Rameau. Il enregistrait ça, puis il jouait ça en concert. Et comme Desormières était un vrai musicien, qu'il avait une vraie personnalité, il apportait beaucoup de vigueur à ces interprétations-là, puis de la chaleur. On va s'en rendre compte. Un air tiré de l'opéra Alceste de Lully. Le chanteur s'appelle Lucien Lovano. C'est un baryton. Encore là, écoutez la prononciation fabuleuse, interprétation très vivante de cette musique. Et c'est Roger Desormières encore qui dirige.

Dirigé avec enthousiasme, on découvrait cette musique-là au milieu des années 1940, de la musique ancienne française, de la musique baroque. On vient d'entendre une voix, celle du baryton Lucien Lovano, dans l'opéra Alceste de Lully. Et c'était Roger Desormières qui dirigeait un ensemble qui s'appelait l'ensemble instrumental de l'Oiseau Lyre et qui est certainement un des premiers chefs de l'histoire à avoir enregistré, à avoir porté l'attention du public vers ses répertoires anciens, dont on est spécialiste maintenant à notre époque avec toutes ces recherches, avec les instruments anciens. Mais là, il y avait quand même une candeur, un sens de la découverte dans ces enregistrements de Desormières. Desormières qu'on a entendu donc dans de la musique ancienne. On l'a entendu dans Debussy et Ravel. On l'a entendu dans la musique russe depuis le début de notre émission. Il avait un répertoire très large. Il dirigeait les œuvres de Beethoven, de Mozart, la Symphonie de Franck, Debussy. Il a créé la Touraine Galila d'Olivier Messiaen, le Soleil des Eaux de Pierre Boulez, la première symphonie d'Henri Dutilleux. Et là, en termes de polyvalence, je vous assure, on va battre des records sur ici musique classique. Et dans ce que vous allez entendre, mesdames et messieurs, l'orchestre est dirigé par Roger Desormières.

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Alors voilà, c'est moi, ma pomme, la chanson probablement la plus célèbre de Maurice Chevalier. Et chaque fois qu'on entend cette chanson, ou en tout cas cet enregistrement, c'est l'orchestre de Roger Desormières. C'est Roger Desormières qui dirige les musiciens. Un enregistrement de 1936. Je voulais vous faire apprécier toute la palette, la polyvalence stylistique de Roger Desormières dont je vous parle aujourd'hui sur Ici Musique Classique. Merci d'être là. Desormières qui aura été quelqu'un très engagé, soldat dans la Première Guerre, résistant dans la Deuxième, qui va avoir même été communiste. Et ça, c'est plus complexe parce que il a fait partie de ces intellectuels qui étaient vraiment des communistes et qui, faute d'informations, croyaient que la dictature de Staline en URSS, par exemple, n'était pas une chose si grave que ça. Il y a tout le temps quelque chose de très joyeux dans sa musique. Je ne sais pas si vous êtes d'accord avec moi, puis j'aimerais bien à un moment donné vous présenter, entre autres, les ballets de Tchaïkovski. Il fait ça formidablement bien. Sa musique est joyeuse, Desormières, mais son histoire a été assez triste, en fait. En 1952, à 53 ans, alors il est au sommet de sa carrière, et il fait un accident cérébrovasculaire, donc une attaque de cœur. Il est au volant dans la région de Rome. Alors, heureusement, il n'y a pas d'accident, là. Personne n'en meurt, mais lui, il va paralyser, vraiment. Et il va devenir aphasique, puis il va passer les 11 dernières années de sa vie. C'est long, ça. 11 ans, seul, dans un appartement parisien. Il meurt en octobre 1963. Il a 65 ans. Pour les gens qui l'avaient connu, super actif, dynamique, chaleureux, c'est une peine atroce. Henri Sauguet qui dira « Vous avez été le guide »

le révélateur, le soutien, l'animateur, le propagateur, l'apôtre qui a fait rayonner la vie présente dans notre art. On l'entend désormais ici dans un ballet de Poulenc, c'est absolument drôle. Écoutez, à certains moments, j'ai l'impression que ça ferait une musique super pour les films de Astérix et Obélix. Alors, c'est Les Biches de Francis Poulenc, un ballet dirigé en 1951. C'est l'orchestre de la Société des concerts du Conservatoire de Paris. C'est Desormières qui dirige. On est en 1951.

quelle couleur orchestrale, quelle spontanéité, quelle vie dans cet enregistrement du ballet Les Biches, une œuvre de 1940 de Francis Poulenc avec l'orchestre de la Société des concerts du Conservatoire de Paris et le chef Roger Desormière, un enregistrement que j'adore, un de mes enregistrements préférés, la couleur des cuivres, la vivacité de tout ça. Alors, musique de Poulenc, et je termine donc cette espèce de portrait, de petit portrait de Roger Desormières en parlant de Jean Wiener, le compositeur de musique classique, de musique de film, compositeur juif que Desormières a beaucoup aidé pendant la Deuxième Guerre mondiale et qui écrira Des eaux, lui, cet homme ravissant, cette beauté, ce coq, ce chef, cet impitoyable, ce tendre, ce cinglant, ce juste, ce vrai. Il aura été d'un bout à l'autre de sa vie celui qui essaie de tout bien faire, qui prend tout au sérieux, qui sait, comme a dit Jaurès, que tout est toujours difficile. Hein? Parole de Jean Wiener qui nous aide à comprendre Desormières au fond. Et il dira également son nom devenait célèbre, il se fixait dans les hautes sphères, il demeurait le même homme dans la fidélité de l'amitié, le même homme dans la rigueur, dans la soif de savoir, avec la même conscience et la même passion, il continuait de fouiller ses partitions de Boulez à Purcell, mais une mystérieuse fatigue l'envahissait parfois, qui aboutit un jour au drame de Rome, qui annonçait le long martyr que l'on sait, qui est en moi, pour toujours, et dont je ne parlerai plus jamais. Wiener, donc, qui nous parle de cette longue fin de Desormières. Assez passionnant, Desormières. Et j'y reviendrai peut-être. J'ai comme des beaux restes de table sur mon plan de travail. Et je vous ferai entendre, entre autres, un enregistrement de La Mère de Claude Debussy. Et le pianiste russe Vyatoslav Richter disait que c'était le plus beau disque qu'il avait jamais entendu dans sa vie. Alors, il nous reste du temps. Je suis en train de découvrir des œuvres ces temps-ci. La musique de chambre de Dvorak. Voici un sextuor à cordes. Les premiers mouvements en sont particulièrement remarquables. Et on va entendre l'octuore de Vienne, enregistrement de 1969. Et on termine cette émission aujourd'hui sur Ici Musique Classique avec le sextuore pour cordes opus 48 d'Antonin Dvorak.

C'est avec ces dernières notes du Sextuor de Dvorak pour cordes opus 48 qu'on va se dire au revoir. Je trouve que c'est une belle manière de le faire. Une œuvre que je trouve très belle. Surtout, plutôt les premiers mouvements, peut-être un peu moins saillants. Le dernier mouvement, mais quand même, c'est du Dvorak. Il avait été inspiré par des œuvres pour cordes de Johannes Brahms. Et ça se place avant ses quatuors à cordes les plus célèbres, dont le quatuor américain. Il a composé ça en 15 jours. Et ça nous vient de ce merveilleux coffret dont je fais la longue découverte, parce que c'est tellement du beau répertoire, le Wiener Octet, l'octuor de Vienne, c'est soliste du Philharmonique de Vienne. Il y a 27 CD, les œuvres de 1948 à 1972, et ça, ça fait partie de ce coffret. Alors, on découvre ce genre de choses-là. Cette émission existe justement pour faire le partage de ces musiques, de ces productions, de cette nouveauté discographique qui demeure assez dynamique, en fait, dans le domaine de la musique classique. Vous êtes sur ICI Musique Classique et la proposition d'ICI Musique Classique, c'est de la musique 24-24, 7 jours sur 7. La musique classique qui nous rassemble et ça continue dans un instant. Mon collaborateur à la discothèque est Alain Provencher, c'est Marc-André Doran qui vous parle. J'espère que l'émission vous a plu. C'est un bonheur de vous savoir là et moi je prépare ça dans la bonne humeur vraiment en sachant qu'on va avoir une rencontre et quelle matière, quelle musique, quelle vibration dans cet art de Roger Desormières. Alors je vous souhaite...

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1: Sur Ici Musique Classique, venez donc prendre une bonne bouffée d'air en ma compagnie. Je m'appelle Marie-Christine Trottier, j'espère que vous allez bien. Aujourd'hui, on regarde vers le haut.

Le timbre chaleureux de la trompettiste norvégienne Tinnefing Elseth. Nous l'entendions, elle fait chanter sa trompette comme une voix humaine. Et l'uccellino, le petit oiseau. Cette pièce charmante et douce de Puccini évoque la nature et la tendresse maternelle à travers le chant de l'oiseau. Une berceuse pour endormir un enfant et lui communiquer l'amour de sa maman. Puisqu'on est au firmament, restons-y. Je vous propose l'œuvre de jeunesse de Respighi, la célèbre suite Gli Uccelli, les oiseaux. Ottorino Respighi n'était pas ornithologue de formation, ce qui ne l'empêchait pas d'être un passionné des chants d'oiseaux. Chaque mouvement de sa suite orchestrale, les oiseaux, retranscrit musicalement les vocalises d'un oiseau. Pour y parvenir, le compositeur s'inspire d'œuvres baroques des 17e et 18e siècles. Par exemple, la poule, la gallina. Ce mouvement qui arrive en troisième est basé sur la célèbre pièce de Jean-Philippe Rameau. On entend aussi une évocation du chant de la colombe, du rossignol et enfin du coucou. Entrons dans la volière avec le prélude, un thème familier tiré d'une pièce pour clavecin de Bernardo Pasquini.

L'évocation du coucou est facilement reconnaissable dans le dernier mouvement de la suite « Les oiseaux » de Respighi. Franz Liszt a une perception un peu plus spirituelle des oiseaux. Il s'est inspiré de la prédication des oiseaux, l'un des récits les plus célèbres de la vie de saint François d'Assise, pour composer une musique songeuse et introspective. La prédication aux oiseaux décrit le saint qui s'arrête pour prêcher à une multitude d'oiseaux émerveillés qui ne s'envoleront pas, un récit qui veut illustrer l'harmonie entre l'humain et la nature. Bon, je sais pas vous, mais moi, jeune adolescente, j'ai vu le film « François et le chemin du soleil » de Zeffirelli. Le cinéaste retrace le parcours de saint François d'Assise, ce jeune homme issu d'un milieu privilégié qui choisit de renoncer à la richesse pour embrasser la pauvreté. Ce film m'a beaucoup impressionné à l'époque. Zeffirelli aborde cette légende avec beaucoup de romantisme, même que j'ai pensé un moment quitter mon petit confort pour me dédier moi aussi à cette vie spirituelle, aller prêcher aux oiseaux. Ah, l'adolescence. La musique de Liszt plonge à fond dans cet état de voyage intérieur, de quête spirituelle et de contemplation. Le registre aigu du piano imite le gazouillis et le pépiment continu des oiseaux. De la poésie sonore, de l'ordre de la magie.

Le pianiste Pierre-Laurent Aimard interprétait Saint-François d'Assise, La prédication aux oiseaux, pièce envoûtante, la première des deux légendes de Liszt. La deuxième légende a pour titre Saint-François de Paule, marchant sur les flots. C'est vous dire. Sur Ici Musique Classique, vous écoutez Bouffée d'air au microphone Marie-Christine Trottier. Puisque nous sommes dans la poésie et la légende, Mathilde a eu la bonne idée d'inscrire à la programmation de Bouffée d'air l'un des quatre poèmes symphoniques envoûtants de Dvorak, celui qu'on entendra a pour titre « Holoubek », en français « La colombe sauvage », une musique sombre basée sur des ballades folkloriques tchèques. Le propos est chargé. Holoubek raconte l'histoire tragique de cette femme qui empoisonne son mari. Elle se remarie. Elle devient folle par la culpabilité provoquée par le chant d'une colombe. Et enfin, elle va se suicider. Pour un destin joyeux, on repassera.

Clairement, ça ne finit pas dans la joie. L'Orchestre philharmonique tchèque interprétait Holoubek de Dvorak, La colombe sauvage. En espérant que toutes ces musiques vous ont plu, c'est déjà la fin de Bouffée d'air. Merci à Mathilde Legault à la programmation et à Marine Fleury à la réalisation. Vous pouvez m'écrire quand ça vous chante en allant sur la page de notre émission. Une petite bulle de conversation vous accueille. Vous pouvez en même temps aller consulter les détails sur les pièces entendues. Et je vous laisse avec ces mots de Jean-Pierre Ferland dans sa magnifique chanson « La musique ». En parlant de sa guitare, « Je la prends par la taille et c'est sur mes genoux que la douleur se taille. Que les enfants s'endorment, je ne sais pas de drame quand je joue. Non, je ne suis plus aux femmes, je suis aux oiseaux. » Je m'appelle Marie-Christine Trottier, sur Ici Musique Classique, on prend ça léger. Bonne journée.

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Bonjour à vous, chers amis mélomanes. J'espère que vous allez bien. Je m'appelle François Lemay. Vous êtes sur Ici Musique et c'est la fête du travail aujourd'hui. Alors, si vous êtes en congé, profitez-en bien pour nous. Sinon, ben, on est là pour vous accompagner parce que ce matin, je vous amène à Dublin chez un corniste entrepreneur, Charles Le Hongrois, qui a utilisé la maison que Handel avait là-bas pour créer une série de concerts in à la mode, comme ce concerto pour hautbois, chalumeau et basson de l'allemand Johann Adolf Hasse, interprété par Peter Whelan et ses complices du Irish Baroque. Bienvenue à Quand le jour se lève.

La linotte effarouchée de François Couperin, c'était Anti-Vierge et ses complices. Et ça nous mène aux informations. Je m'appelle François Lemay. On se retrouve dans quelques minutes sur Ici Musique.

Bonjour, ici Nathalie Babin-Gagnon. La première ministre sortante, Christine Fréchette, a convoqué ses ministres en début de soirée pour une rencontre spéciale en prévision des contre-tarifs imposés par Mark Carney, qui entreront en vigueur la nuit prochaine. Auparavant, dans la journée, elle va poursuivre sa campagne, tout comme ses adversaires, qui l'accusent d'instrumentaliser à son avantage la guerre tarifaire avec les États-Unis. Le chancelier allemand Friedrich Merz parle d'un séisme politique à la suite de la victoire électorale historique du parti d'extrême droite Alternative pour l'Allemagne dans la région de Saxe-Anhalt. La direction de l'Union chrétienne démocrate, le parti du chancelier, s'est réunie en urgence à Berlin pour examiner les conséquences de ce résultat. La Russie affirme ne pas exclure une reprise des pourparlers avec l'Ukraine et les États-Unis pour trouver une issue à la guerre après une visite des émissaires américains à Moscou et à Kiev. Mais le président ukrainien Volodymyr Zelensky dit craindre que la guerre se poursuive cet hiver, faute de volonté de son homologue russe de négocier directement avec lui. Le haut commissaire de l'ONU aux droits de l'homme appelle à accélérer la mise en place d'une gouvernance mondiale de l'intelligence artificielle. Il réclame des lignes rouges communes, une vérification indépendante et une coopération renforcée entre les acteurs du secteur. Et la production de vin est à son plus bas depuis 1957 en France, en raison de la sécheresse et des canicules qui se sont succédées cet été. La production viticole française est en baisse de plus de 15% par rapport à la moyenne des dernières années. Voilà, c'était les informations.

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3: Il est 5h32, 6h32 dans les Maritimes. Bonjour, rebonjour. Je m'appelle François Lemay sur ICI Musique, c'est quand le jour se lève.

Voici maintenant une sérénade pour cordes de Robert Fuchs, compositeur viennois, réputé professeur de composition de Mahler, de Sibelius et de Richard Strauss, entre autres. Christian Ludwig dirige l'orchestre de chambre de Cologne.

Entre sourire et mélancolie, c'était quelques mazurkas de Frédéric Chopin interprétées par Janina Fialkowska. Ça nous mène à 6h à 7h dans les Maritimes. Sur Ici Musique, c'est François Lemay qui vous accompagne, c'est quand le jour se lève. Quand Mozart abordait un nouvel instrument, son obsession c'était toujours d'en tirer le maximum de beauté, que ce soit par les thèmes, les nuances, les ornements ou les possibilités même physiques de l'instrument. Pas une note de moins, pas une note de trop ou de plus, parce que Mozart n'abandonnait jamais une partition avant d'avoir su en tirer le maximum. Passionné par la clarinette, et on le comprend, c'est tellement beau, Mozart a composé son concerto Köchel 622 en exigeant un corps de basset, qui est la clarinette qui possède un registre plus large dans les basses, parce qu'il voulait obtenir plus de couleurs et surtout plus de chaleur. On l'écoute dans cette version interprétée par Sabine Meyer et la Staatskapelle de Dresde, dirigée par Hans Wonck.

C'était le concerto pour clarinette Köchel 622 de Mozart, interprété au corps de basset par Sabine Meyer et la Staatskapelle de Dresde, dirigée par Hans Vonck. Ça nous mène aux informations. Je m'appelle François Lemay. Nous sommes tous ensemble sur Récits Musique. Donnez-moi de vos nouvelles. Quand le jour, @radiotradeunioncanada.ca.

0: Bonjour, ici Nathalie Babin-Gagnon. Le Canada imposera dès minuit une surtaxe de 15 à 50% sur des produits américains, dont les véhicules, les produits d'acier et d'aluminium, les vêtements ou encore les appareils électroménagers. Des experts estiment que cette surtaxe pourrait faire mal au portefeuille des Canadiens. Après le lac Ontario et le golfe du Mexique, Donald Trump suggère maintenant de rebaptiser le Nouveau-Mexique en Nouvelle-Amérique. Sa proposition a été immédiatement rejetée par la gouverneure démocrate de l'État, qui l'accuse de vouloir détourner l'attention des Américains de problèmes tels que la flambée des prix de l'essence. Des enquêteurs fédéraux sont attendus à l'aéroport de Miami pour déterminer pourquoi un avion d'Amazon est sorti de piste et a percuté des voitures qui se sont enflammées. 5 personnes sont mortes et 5 ont été blessées, dont 3 grièvement. L'avion arrivait de Porto Rico et a traversé une voie empruntée par les employés des entrepôts et des autres entreprises situées aux abords de l'aéroport. En Allemagne, le parti d'extrême droite Alternative pour l'Allemagne a lancé des pourparlers pour former un gouvernement régional de coalition au lendemain de sa victoire dans la région de Saxe-Anhalt. Il est arrivé en tête avec 44% des voix, mais sans obtenir de majorité absolue. Il lui manque 3 sièges. Et l'armée israélienne a mené 2 frappes aériennes contre un village du sud du Liban, tuant au moins 9 personnes, dont des femmes, des enfants et un ambulancier. Une 12aine de personnes ont été blessées. Les forces israéliennes affirment qu'elles continueront d'agir au Liban, malgré une trêve conclue il y a plus de 2 mois. C'était les informations.
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4: Il est 6h32, 7h32 dans les Maritimes. Bonjour, bonjour, je m'appelle François Lemay. C'est quand le jour se lève et pourquoi pas, on va s'offrir le 3e concerto brandebourgeois BWV 1048 de Jean-Sébastien. Voilà, Jean-Sébastien Bach, tout souriant en sol majeur, mes amis.

On écoutait le concerto brandebourgeois BWV 1048, c'était le Tafel Musique. Alors Bach, est-ce qu'il faisait du sport? À proprement dit, non, mais c'était un, semble-t-il, marcheur redoutable. Pensez à une distance, mettons, Montréal-Rimouski, à pied, pour aller voir, rencontrer son idole Buxtehude, ce qui est quand même pas rien. Bach avait du caractère, autant qu'un athlète olympique, ça en prend pour devenir un grand compositeur. Il a même fait de la prison pour s'être rebellé. Ce n'était pas un grand escrimeur comme le chevalier de Saint-Georges, mais on dit quand même qu'il savait manier l'épée quand cela était nécessaire. Son sport préféré était la musique et il en était le Mario Lemieux.

La magnifique sonate pour violon et clavecin BWV 1017 de Jean-Sébastien Bach, hein, celle qui contient la belle sicilienne, interprétée par James Enos et Luc Beauséjour. On poursuit avec Beethoven, qui s'est lui aussi laissé charmer par la clarinette, surtout aussi par les mélodies populaires comme celle-ci, Pria Chio L'Impegno, littéralement avant d'aller travailler, donc c'est à peu près cette heure-là. C'est ce qui fera le troisième mouvement de son trio opus 11 par les chambristes de la Philharmonie d'Oslo.

Le trio Opus 11 pour clarinette, violoncelle et piano de Beethoven. C'était les chambristes d'Oslo. On va dérouler le tapis rouge pour mon ami Robillard Lavaux, Olivier de son prénom, qui sera là dans quelques instants pour vous faire déjeuner en paix. Je m'appelle François Lemay. Quand le jour se lève, se poursuit ce récit musique classique. Je vous y attends déjà.

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1: Nous sommes le lundi 7 septembre. Ici Olivier Robillard-Lavaux. C'est l'heure de déjeuner en paix.

C'est parti pour un autre Déjeuner en paix. On a débuté avec Elfan, une chanson d'Éléonore Dessureau. Je vous souhaite la bienvenue à l'émission ce lundi férié. Profitez de la fin de semaine qui se prolonge si vous êtes en congé férié. Salutations à tous ceux qui travaillent. Sinon, aujourd'hui, on est ensemble dans le même bateau. Ça me fait plaisir d'être avec vous. Aujourd'hui, à l'émission, on va discuter de Laura Nicoué. Je vous avais fait jouer ses comptines pour enfants. Elle les lance, ses comptines en Atikamekw, à travers le public. Elle se promène dans les garderies, les CPE, pour aller jouer ses comptines. Il y a des tournées de grandes salles, d'aréna, il y a des tournées de CPE, et elle compte tout autant. On va entendre du Neil Young, une chanson parfaite si vous êtes en ce moment sur la route, vous profitez du long week-end, vous êtes en dehors de la ville, out on the weekend, c'est le titre de la pièce de Neil Young qui va jouer. Et Renaud, pas Renaud qui revient ici, mais presque en fait. Spectacle symphonique de Renaud au Québec, mais c'est un hommage. Ce ne sera pas Renaud sur scène, mais on nous dit qu'il sera dans la salle. Par contre, on y reviendra. Il y a des dates à Montréal et Québec. Donc, je vous souhaite un bon déjeuner en paix. C'est Aline Wynan qui chante « Amoureuse ».

Il y a eu Élégante solitude de Bobby Bazigny et ce qui vient de jouer, Dessin désanimé d'Alphonse Bizaillon. C'est arrivé un 7 septembre. Notre événement du jour s'est déroulé à Montréal puisque c'est le 7 septembre 2011 qu'a été inaugurée en grande pompe la Maison symphonique à la Place des Arts, une magnifique salle dédiée aux activités de l'Orchestre symphonique de Montréal. Vous y êtes peut-être déjà été, sinon vous avez sans doute vu les photos là. Le bois recouvre 70% de la salle, les murs quand même. C'est du bois qui vient de l'Outaouais d'ailleurs, de l'être. Et à la Maison symphonique, tout est pensé pour maximiser la qualité du son. Le bois, oui, sur les murs, la forme rectangulaire de l'endroit, mais même les piliers qui tiennent la salle reposent sur des coussins à coussins.

acoustique pour éviter les vibrations. Et dans les murs, on retrouve 175 coussins acoustiques pour isoler la salle des bruits et des vibrations qui pourraient venir de l'extérieur. Et j'y étais récemment pour le concert de l'OSM avec le duo de guitaristes Hermanos Gutiérrez. J'étais tiraillé pendant le spectacle. Une partie de moi voulait simplement fermer les yeux, apprécier l'acoustique de l'endroit. Et l'autre partie de moi voulait regarder partout, tout autour. Et ça faisait longtemps que l'OSM attendait sa propre salle. Dans les années 80, René Lévesque avait lancé un projet de salle qui devait être construite où se trouve le parc Émilie-Gamelin, à côté du métro Berry-UQAM. Mais le projet avait avorté. Cette fois-ci, c'était la bonne inauguration d'une salle de 1900 places et 200 places supplémentaires si on compte les sièges qui sont derrière l'orchestre. Et en allant voir des spectacles là-bas, je me suis toujours dit « Ah, ça va être un drôle de point de vue de voir ça de dos, d'avoir les musiciens comme ça, d'être dans le dos des musiciens. » Et je lisais que à la base, c'est pensé pour installer un mur de choristes. Metteur en scène, orchestre pourrait arriver à la salle, décider de pas mettre les choristes sur scène, mais de les installer derrière l'orchestre. Et là, ça serait un mur de 3 étages de choristes. J'ai jamais vu ça, mais ça doit vous remplir une salle avec les voix humaines, ça, quand ça se fait. Je reviens à cette soirée d'inauguration. Le OSM était dirigé par Kent Nagano. Ils avaient joué la 9e symphonie de Beethoven. Taram, taram, taram, taram, un classique. Et avant, il y avait eu 3 compositions québécoises représentant 3 moments de la création d'ici. Des pièces de Claude Vivier, grand compositeur québécois mort en 1983. Gilles Tremblay, pionnier de la création classique au Québec, et une pièce de Julien Bilodeau, qui à l'époque avait 36 ans, c'était la relève. Il est toujours actif aujourd'hui, Julien Bilodeau. Donc c'était l'inauguration de cette maison symphonique à Montréal il y a 15 ans, jour pour jour. On l'écoute, l'OSM, qui reprend ici en version instrumentale « Laissez l'été avoir 15 ans » de Claude Dubois.

L'OSM qui reprend Laissez l'été avoir 15 ans, l'Orchestre symphonique de Montréal qui a vu sa maison symphonique être inaugurée il y a 15 ans, jour pour jour. Voici Marie-Pierre Arthur.

0: C'était la voix de Louane Larobina, sa pièce « Toutes les saisons ». Vous déjeunez en paix sur Ici Musique, c'est l'heure du bulletin d'information. Bougez pas, je vous retrouve.
1: Bonjour, ici Nathalie Babin-Gagnon. Il reste un peu plus de 12 heures avant l'entrée en vigueur des contre-tarifs canadiens. Dès minuit, près de 28 milliards de dollars en marchandises américaines seront frappés d'une surtaxe de 15 à 50. Pendant ce temps, les pourparlers sont toujours rompus entre le gouvernement Carney et l'administration Trump. Après le lac Ontario et le golfe du Mexique, Donald Trump suggère maintenant de rebaptiser le Nouveau-Mexique en Nouvelle-Amérique. Sa proposition a été immédiatement rejetée par la gouverneure démocrate de l'État, qui l'accuse de vouloir détourner l'attention des Américains de problèmes tels que la flambée des prix de l'essence. L'enquête se poursuit à l'aéroport de Miami pour déterminer pourquoi un avion d'Amazon est sorti de piste et a percuté des voitures qui se sont enflammées. 5 personnes sont mortes et 5 ont été blessées. L'avion a traversé une voie empruntée par les employés des entrepôts et des autres entreprises situées aux abords de l'aéroport. Le chancelier allemand Friedrich Merz reconnaît avoir une responsabilité dans la défaite de son parti.

associé à l'élection régionale qui a eu lieu en Saxe-Anhalt, tout en insistant sur sa détermination à continuer de gouverner. Le parti d'extrême droite Alternative pour l'Allemagne a remporté une victoire d'une ampleur historique avec 44% des voix. Et la Russie affirme ne pas exclure une reprise des pourparlers avec l'Ukraine et les États-Unis pour trouver une issue à la guerre après une visite des émissaires américains à Moscou et à Kiev. Mais le président ukrainien Volodymyr Zelensky dit craindre de voir la guerre se poursuivre cet hiver, faute de volonté de son homologue russe de négocier directement avec lui. C'était les informations.

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Le musicien montréalais La Steppe avec sa pièce Rivière. Vous déjeunez en paix sur ICI Musique. Il est 7h37, 8h37 dans les Maritimes. Je vous souhaite un excellent lundi. Bon congé à tous ceux qui profitent de ce lundi férié. On écoute Mâcher tes bottes. C'est le groupe avec Podcast.

Lisa Leblanc me semble que c'est facile, une pièce plus tranquille, plus douce de son album Chaque Disco. Depuis qu'elle a remporté le Félix pour l'artiste autochtone de l'année et celui de l'album de l'année langue autochtone en 2022, Laura Nicouet a lancé un disque de comptines pour enfants. On en a fait jouer à quelques reprises à Déjeuner en paix, l'album Eastayak. Ce sont des comptines en Atikamekw. Ça découle d'un projet avec le CPE 6 saisons de Wematosi. Le but était de prendre la culture Atikamekw et de créer un événement de la perpétuer aux jeunes générations. Et les comptines pour enfants, c'est parfait. Le disque nous propose, c'est bon, guitare, un peu de percussion. On y parle d'animaux, de légumes, toujours en Atikamekw. Et là, elle se lance, Laura Nicouet, dans une tournée de garderie. Elle est accompagnée de deux musiciens. Le but, c'est de jouer les chansons du disque, évidemment, mais aussi de faire la médiation culturelle, de discuter avec les jeunes dans la garderie, de discuter des différentes cultures, des 6 saisons qui découpent une année selon la vision Atikamekw du monde. Et j'ai des dates. Le 29 septembre, ce sera au Centre d'amitié autochtone de Latuc. Le 27 octobre, à la garderie Oasis Petit Enfant de Québec. Et le 15 novembre, dans une garderie à Montréal, c'est écrit « La garderie est encore à confirmer », ce qui me laisse croire que la tournée est encore en train de se construire. Donc, moi, je lance l'appel aux écoles, aux CPE, oui, aux centres d'amitié autochtones, aux maisons de la culture, aux festivals, les salles de spectacle aussi, qui souhaitent faire des concerts pour enfants, les dimanches matins, par exemple. Laura Nicouet en tournée, c'est un très beau disque, son album de comptines. Voici la comptine Ah oui, Sisak, Laura Nicouet, en tournée quelque part dans un CPE près de chez vous.

Restez là, c'est ce qui vient de jouer une pièce de Vert Olive. Il y a eu Chloé Jarabuto avec Chanson pour taupe ainsi que Laura Niquet. Alice Brault poursuit sa tournée, plusieurs dates dans le coin du Saguenay-Lac-Saint-Jean ces temps-ci. Le 12 septembre, c'est samedi, elle sera à Lens-Saint-Jean. Il y a à Péribonka le 25 septembre ainsi qu'à Alma le 30 octobre. Alice Brault, la voici avec Blond la personne.

C'était la chanson Virginia de l'ensemble Jane et compagnie et juste avant Dormir sur ton couch d'Alex Berger. Je ne sais pas si vous avez profité de cette longue fin de semaine pour partir, je vais utiliser l'expression « sacrer son camp ». Quand on a passé la semaine à travailler, on est épuisé, il y a 3 jours de congé comme ça, certains ont la chance de partir dans un chalet, donc juste de se promener en voiture, de sortir de la maison, penser à autre chose, et la pièce qui suit, elle est parfaite pour accompagner ces moments, elle s'intitule justement « Out on the Weekend », c'est une chanson de Neil Young, et même si vous êtes resté en ville, moi je suis au travail en ce moment, fermez vos yeux, imaginez-vous être sur la route, conduire en voiture, méditer, vous êtes dans vos pensées, ou vous êtes dans un chalet, puisque je trouve que cette pièce, elle est aussi réconfortante qu'une couverture de laine sur une galerie l'automne. C'est un peu cliché comme image, mais je l'ai vécu il y a 2 semaines. C'était le 50e anniversaire d'une amie. On était

une grosse gang dans un chalet à un certain moment. J'étais étendu sur une espèce de divan extérieur avec une grosse couverte et c'est vrai que c'est vraiment réconfortant. Ça commence avec de la batterie, calme, bass drum, un peu de guitare acoustique, la voix de Neil Young, l'harmonica. Et c'est une chanson où justement le narrateur raconte que c'est quelqu'un qui se promène, qui s'éloigne de la ville, qui réfléchit à son passé, qui est heureux, mais il y a quand même une certaine tristesse latente en arrière. Et Neil Young expliquait à propos de la chanson, oui, c'est une pièce où je me sens bien, mais il dit, j'ai pas le bonheur facile. Il dit, même quand je suis heureux, je cherche à le dissimuler. Je sais jamais trop comment l'exprimer, ce bonheur, comme s'il manquait de mots à quelque part. Donc, il dit, à chaque fois que je suis heureux, il y a aussi une tristesse à quelque part. Out on the weekend, c'est Neil Young.

Entre le chien et le loup, ce sont les Hey Babies. San James s'en vient avec la pièce Là-bas. La musicienne derrière le projet San James, Marie-Lise Sénécal, a dit qu'elle mettait fin d'ailleurs à ce projet au mois de mars dernier. On risque de la revoir en musique avec un autre projet, mais pour l'instant, on boude pas son plaisir. La pièce Là-bas, lancée sous le nom de San James, est magnifique.

0: La formation Frais Dispo avec la pièce Mes mains et mes pieds. Il y a eu Minou juste avant avec Demi-tour. Vous écoutez Déjeuner en paix sur IC Musique. Il est 8h29, 9h29 dans les Maritimes. Je vous rappelle que vous pouvez nous écrire via la bulle de conversation sur la plateforme audio de Radio-Canada. Message texte, courriel, ça me fait plaisir de vous lire. Je réponds à tous les messages. On se retrouve au retour des nouvelles.
1: Bonjour, ici Nathalie Papin-Gagnon. Le Canada imposera dès minuit une surtaxe de 15 à 50 sur de nombreux produits américains, dont les véhicules, les produits d'acier et d'aluminium, les vêtements ou encore les appareils électroménagers. Pendant ce temps, partout au pays, les consommateurs, les travailleurs et les entreprises craignent de subir les conséquences de cette guerre commerciale entre le Canada et les États-Unis. Le premier ministre espagnol met en garde contre la montée de l'extrémisme en Europe et dans le monde au lendemain de la victoire historique de l'extrême droite allemande dans la région de Saxe-Anhalt. L'Alternative pour l'Allemagne a remporté 44% des voix et l'Union chrétienne démocrate du chancelier Friedrich Merz s'est effondrée avec moins de 20% des suffrages. En Autriche, l'interdiction du port de voile à l'école pour les filles de moins de 14 ans passe son premier véritable test à l'occasion de la rentrée scolaire aujourd'hui à Vienne et dans d'autres régions. La loi présentée par la coalition centriste au pouvoir a été adoptée au Parlement en décembre avec l'appui de l'extrême droite. Des organisations d'élèves de gauche appellent à manifester. Le haut-commissaire de l'ONU aux droits de l'homme appelle à accélérer la mise en place d'une gouvernance mondiale de l'intelligence artificielle. Il réclame des lignes rouges communes, une vérification indépendante et une coopération renforcée entre les acteurs du secteur. Et la production de vin est à son plus bas depuis 1957 en France en raison de la sécheresse et des canicules qui se sont succédées cet été. La production viticole française

0: 16 est en baisse de plus de 15 % par rapport à la moyenne des dernières années. C'était les informations.
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pour faire un bon solo de guitare, pas nécessaire de jouer 1000 notes à la minute, juste de bien couler, comme dans cette pièce d'Ariane Roy, ce n'est pas de la chance. Le bon son, le bon groove de l'âme. Vous déjeunez en paix sur Ici Musique. C'était Ariane Roy, vous aurez compris. On enchaîne avec Ici Je T'aime, c'est une pièce de Marie Laforêt. Je vous souhaite un bon lundi.

la formation Ying Ying avec leur composition Golden Lion. Ça fait partie des découvertes de Geneviève Venn. C'est bien ça, hein? Catherine Guay, ma réalisatrice, qui me dit oui, Geneviève Venn qui l'a fait jouer cet été. Renault Symphonique, ça vous tente? C'était annoncé le 14 août dernier à l'occasion de ses 50 ans de carrière. Renault fera l'objet d'un hommage symphonique, grand spectacle présenté à Québec et à Montréal. On nous dit que plusieurs grandes voix de la scène francophone québécoise se réuniront pour revisiter les chansons les plus marquantes de son répertoire avec un orchestre symphonique de 35 musiciens. Renaud sera là dans la salle parmi le public. Et honnêtement, je crois que c'est mieux comme ça. Là, je vous apprends probablement à rien. Ça fait une bonne vingtaine d'années qu'on sait que la voix de Renaud n'est vraiment plus ce qu'elle était. Mais juste le fait de la voir dans la salle, évidemment, ça va ajouter une couche d'émotion à tout ça. C'est... En ce moment, là, il reste énormément de billets puisque il y a pas beaucoup d'informations qui circulent sur ce spectacle. On est à peu près à quoi? Un mois du concert. On nous parle de grandes voix de scène francophone. On n'a aucune idée de qui sont ces grandes voix. Très peu de publicité qui est faite, donc il reste encore beaucoup de billets. Je reste à l'affût. Dès qu'on a un peu plus de précision, je vous le dirai. Je vous rappelle les dates. Le 9 octobre à la salle Wilfrid Pelletier à Montréal et le 11 octobre à la salle Louis Fréchette du Grand Théâtre de Québec. On sait qu'Yann Perrault va faire la mise en scène. C'est à peu près la seule chose qu'on sait. Donc, Renaud avec Dès que le vent soufflera, à voir en version symphonique cet automne.

Oubliez tout ça, c'est une pièce du duo Elle me tue, formée entre autres par Mingo l'Indien. Si vous suiviez à l'époque, dans les années 2000, la formation Les Georges Leningrad du rock pétrochimique, il y avait Mingo l'Indien dans le groupe, il fait encore de la musique au sein de Elle me tue. Mingo l'Indien est accompagné de Nunu Metal dans Elle me tue. Vous comprenez le concept ici. Olivier Robillard-Lavaux avec vous. Merci d'avoir écouté Déjeuner en paix. On se retrouve comme d'habitude demain matin dès 7h. C'est Danny Joe avec la pièce L'autre bar qui nous amène à l'effet Pogonat. Que la journée soit bonne pour vous. Bon lundi férié si vous profitez de cette journée de congé. Et à demain.

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1: De la visite de Suède qui s'en vient ici d'un océan à l'autre, c'est José González, ce musicien suédois mais d'origine argentine, qui s'est fait connaître au début des années 2000 avec une formule hyper épurée, une guitare acoustique, une voix, beaucoup d'émotions. Il s'est fait surtout connaître avec sa reprise tout en retenue de Heartbeats du duo aussi suédois The Knife, très différente de l'original. Donc, avant de connaître le succès en solo, il a participé à des groupes, notamment le groupe Junip, mais c'est vraiment avec sa carrière très épurée et tout seul qu'il a développé sa signature, une musique folk dépouillée, mélancolique, très aérienne, où chaque note de guitare semble avoir été pensée, réfléchie. Il a publié 4 albums, dont le plus récent s'appelle Against the Dying of the Light. C'est sorti au mois de mars. Et c'est ce disque qu'il vient défendre sur scène. Donc, il va faire une tournée avec ses nouvelles chansons, mais c'est vraiment une rareté, hein, parce que José González, il donne à peu près jamais de tournée. Il ne lance à peu près jamais d'album. Donc, il faut en profiter. Il sera au MTLUS à Montréal vendredi, Toronto samedi, Calgary dimanche et Vancouver mardi prochain. Et à Montréal, il sera accompagné de la Montréalaise Ambre Ciel en première partie, celle qui s'était démarquée lors de l'édition 2021 des Francouvertes. Donc, c'est vraiment une première partie de circonstance. Voici José González.

Kiss Facility, c'est un duo qui vit à Paris, mais qui brouille les frontières musicales entre l'Orient et l'Occident. C'est un couple formé par Maya et Salvador. Salvador est mieux connu sous le nom, son nom de producteur, Sega Bodega. Il a déjà travaillé avec Björk, avec Shy Girl, avec OK Lou. Leurs origines sont vraiment multiples et c'est ce qui donne vraiment de la profondeur à leur projet. Maya est émiratie et égyptienne. Salvador, lui, est irlando-chilien. Donc, vous voyez quand même que c'est, oui, deux personnes, mais quatre cultures et une seule musique. Kiss Facility mélange le chant en arabe de Maya, la signature sonore très années 90 de Salvador, avec des influences rock, trip-hop, dream-pop. Un mélange très singulier et les textes tournent autour de la puissance féminine, de l'émancipation, des systèmes d'oppression. Kiss Facility a fait paraître l'hiver dernier un premier album complet. On va en écouter un bout. Vous allez voir, il y a des influences goth pop un peu à la Paramore. Il y a aussi un côté très théâtral à la Caroline Polachek. Mais c'est Kiss Facility.

Dans un instant, sur les ondes d'ici musique, une carte postale de Jonathan Personne et un tirage d'un livre pour enfants autour de Leonard Cohen.

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0: On a reçu une carte postale de Jonathan Personne, qui est chanteur et guitariste du groupe Corridor. Il est très prolifique et c'est même un euphémisme. Jonathan Personne est de retour avec Répertoire, qui est son 5e album solo en 7 ans, en plus de son emploi du temps hyper chargé avec le groupe Corridor. D'ailleurs, ils étaient au FME, à Rouyn-Noranda, Corridor. Les Inrock, ce magazine français, a capoté. Comme d'habitude, ils adorent Corridor. Son disque solo est sorti à la fin du mois d'août et il va le présenter sur plein de scènes au cours de l'automne. Il nous a enregistré une carte postale en direct du Parc Jarry à Montréal. À toi, Jonathan Personne.
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2: Salut Catherine, c'est Jonathan Personne. Écoute, je suis au Parc Jarry présentement. Ça se peut qu'on se fasse interrompre par un John Deere, ils sont en train de passer à tondeuse. Fait que je vais faire ça vite. Écoute, je viens de sortir un album la semaine dernière qui s'appelle Répertoire. C'est mon 5e album. Encore une fois, réalisé par Emmanuel Etier. Je suis assez fier de ce que ça a donné. Je trouve que ça s'en va ailleurs. Plus pop, plus mieux produit, plus groovy, plus rêveur. En fait, allez écouter ça. Puis pour tous ceux qui seraient intéressés à venir me voir en spectacle, je serai le 19 septembre prochain à Mauricie Hors Vivant. Sinon, lancement à Montréal le 13 novembre au Foufoune Électrique dans le cadre de Coup de cœur francophone. Et le 19 novembre à Québec au Pantoum. Donc on se voit là-bas. Salut!

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qu'il avait écrit beaucoup en anglais. Donc, c'était une évidence pour lui que dès qu'il s'est mis à écrire en français, il a réalisé qu'il était meilleur, que ça lui permettait d'essayer plus de choses. Donc, il joue, il compose, il produit, il fait tous les instruments sur ses disques. Il fait une musique électro, funk, indie pop. Il a lancé son premier micro-album entièrement en français l'an dernier. Et là, il arrive avec une nouvelle chanson qui s'appelle Superficiel. Blossom dit qu'il a passé beaucoup de temps en studio ces derniers mois pour finaliser plusieurs nouvelles pièces, notamment celle-ci, Superficiel, une chanson qu'il avait écrite il y a à peu près un an, autour d'une année, et qui était restée dans un tiroir. Et il l'a redécouverte, il est retombé amoureux de cette chanson Superficiel. Voici Blossom.

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Bueno, ahora.

0: La minute de Catherine.
1: C'est une minute perplexe. Oui, vendredi, Miley Cyrus a lancé une nouvelle chanson qui va se retrouver sur son nouvel album qui s'en vient le 18 septembre prochain, qui va s'appeler Bass Persuades. Et elle a annoncé, par le fait même, qu'elle changeait de nom. Elle va s'appeler seulement Miley. Elle laisse tomber le Cyrus. Bon. Alors, j'ai deux questions pour Miley Cyrus. Déjà, pourquoi changer de nom alors que tout le monde va continuer à l'appeler Miley Cyrus? Elle est ancrée dans nos, dans notre imaginaire collectif, dans nos cœurs, sous le nom de Miley Cyrus. Ça confond et ça sème la confusion pour rien, il me semble. Alors, pourquoi? Première question. Deuxième question. Quelle est la signature sonore de Miley Cyrus? Entre Wrecking Ball, entre Flowers et là, sa nouvelle chanson Bass Persuades, il ne semble pas y avoir de suite logique de son. Et en plus, je vois qu'elle va faire, elle fait une collaboration avec le groupe Model Actress sur son nouvel album que j'adore. C'est vraiment un groupe que j'adore, qui est un peu comme LCD Sound System, mais en version plus rock, plus

0: Décapante, mais c'est pas du tout le genre de Miley Cyrus. Alors je me demande, mais où est-ce que ça en va avec tout ça? Où vas-tu, Miley? Écoutons.
1: Let's go.

chant. On fête les 40 ans de l'album Graceland de Paul Simon, un de ses grands classiques, son grand classique et son disque le plus aventureux aussi. À cette époque-là, Paul Simon traverse une période super difficile. Son album précédent a été un échec. Son mariage avec l'actrice Carrie Fisher vient de se terminer. Sa relation avec son partenaire de Simon & Garfunkel, Art Garfunkel, est au point mort. Vraiment, sa relation va pas bien. Bon. En 84, il tombe sur une cassette de musique sud-africaine, de la musique de rue, et il est vraiment très séduit. Donc, il part à Johannesburg, en Afrique du Sud. En 1985, pour enregistrer des musiciens locaux, c'était en pleine apartheid. Et c'est là que Graceland va

Naître. Donc, Paul Simon mélange des sonorités sud-africaines, bien sûr, du Zydeco aussi, musique cajun, du gospel. Il va inviter des artistes aussi à collaborer avec lui, Los Lobos notamment, les Everly Brothers. Graceland va devenir son plus grand succès en solo, 16 millions d'albums vendus, le Grammy de l'album de l'année en 1987. Le disque traîne aussi une controverse importante. Donc, Paul Simon est accusé d'avoir brisé le boycott culturel imposé au régime de l'apartheid. D'autres vont aussi lui reprocher d'avoir fait vraiment de l'appropriation culturelle. Mais reste que ce disque-là va traverser les époques. Il y a Graceland, la chanson-titre. Il y a You Can Call Me Al, la chanson qu'on va écouter, qui est la chanson la plus connue de l'album. Une chanson pop très accrocheuse. Et le clip aussi est passé à l'histoire. Donc, on écoute cette chanson-là de Paul Simon.

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1: Wow, on découvre le groupe montréalais Bombe, quatuor formé de musiciens pigistes professionnels qui ont joué avec Azuel ou Freds. À la base, Bombe est un projet de passion, un projet de scène. Ils avaient même pas lancé une seule chanson. Ils avaient déjà donné au moins une dizaine de spectacles. Donc, c'est vraiment un groupe qui est né sur scène. Ils ont lancé un premier micro-album le mois dernier. Et plus tôt cette année, le groupe a été choisi son de la semaine par les émission Nouveau Son, avec notre ami Nicolas Ouellette, qui résumait assez bien la proposition. Il disait « Si ton groupe s'appelle Bombe, tu te dois de livrer la marchandise. » Et selon lui, c'est fait. Il livre totalement la marchandise. Vous allez voir ce qu'il veut dire avec la pièce FaceTime, une pièce au refrain assez explosif. Merci, voici Bombe.

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On prend des nouvelles d'une artiste qui s'appelle Fior, qui a participé aux Francouvertes plus tôt cette année. Elle est arrivée en finale. Elle est originaire de Gatineau. Elle est fille d'un père togolais, d'une mère québécoise. Donc, Fior puise dans tous ses héritages pour créer une musique qui est assez difficile à mettre dans une case. C'est de l'afro-pop, de l'électro, du R&B, music house, Jersey Club, Brazilian funk, tout ça avec une voix de soprano très particulière et une présence scénique flamboyante. Donc, quand même, ça vous met la table. Vous voyez à quel point elle est difficile à décrire. En même temps, c'est super riche. Elle vient de lancer une chanson qui s'appelle Jenny, chanson très dansante au son Jersey Club, ce style de musique qui a refait surface ces jours-ci sur TikTok notamment. Fior prépare son premier album complet qui va sortir le 23 octobre, qui va mélanger tous ces sons-là. Donc, ça bouge très vite dans sa vie. On l'écoute avec sa nouveauté. Voici Fior.

0: Demain, à l'émission, une carte postale de l'artiste électro Tuo et une primeur de Lisa Leblanc. Qu'est-ce qui se passe dans le manège aujourd'hui, Claudine?
1: Beaucoup de choses. Est-ce que tu connais la chanteuse Lio?
0: Oui, très bien.
1: La Banana Split.
0: Ben, bien sûr.
1: Derrière. Est-ce que tu connais son
0: Les brunes ne comptent pas pour des prunes, c'est elle aussi, non? Oui. Il me semble que oui. Oui, c'est Lio, ça.
1: Moi, je m'en vais ailleurs. Je m'en vais « T'étais où? » Ça, c'est un titre qu'elle a enregistré avec l'animateur de télévision française, Jackie.
0: Hey, je notamment. Ne connais pas cette chanson.
1: Écoute, c'est quelque chose.
0: Ça a été un tube?
1: Ça a été un tube en oui. France, immense. Et je suis certaine que tu vas craquer pour cette pièce-là.
0: Une chanson des années 80, j'imagine.
1: Bien sûr.
0: Oui, bien sûr. Quand on parle de Lio, on parle des années 80. Alors, je suis prête à embarquer dans ce manège.
1: Attache-toi bien.
0: Oui.
1: C'est parti.
0: Oui.
2: Accrochez-vous, le manège est parti jusqu'à 15h.
1: Oui, il est parti. Comment allez-vous en cette troisième journée de week-end? C'est tellement fun le lundi matin, se réveiller sans cadran. D'ailleurs, je suis curieuse de savoir d'où vous écoutez l'émission aujourd'hui. De quelle manière profitez-vous de la journée? Dans la cuisine à papoter? En sortie? Pour profiter du beau temps aux pommes, peut-être? Écrivez-moi et on va ajuster notre parcours musical en conséquence. Et il démarre dans la joie et le funk, ce parcours aujourd'hui, avec les Français. Voilà!

Palace, le projet de Sean Pouliot, musicien qui collabore avec tout le monde. Vous l'entendez sur des pièces de Super Plage, de Félix Diot, de Le Couleur, Radiant Baby, entre autres, et en solo. C'est un extrait de son premier mini-album Automate sorti cette année, Cyberespace, qu'on vient d'entendre, et c'est la sécurité qui enchaîne.

de Brigitte Fontaine, qui nous mène maintenant à un classique des années 90 que je soupçonne fortement. Vous allez avoir envie de chanter avec moi. Vous la reconnaissez, un Sousa de Vega, c'est un super verre d'oreille, ça. Je m'excuse à l'avance s'il vous la chantait encore ce soir. Que c'est bon, Tom's Diner, montre le son.

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Oh là là, le bon post-punk, new wave, dansant du groupe de Chicago French Police. Et je reçois toujours des messages quand je vous diffuse ce groupe-là. Alors j'espère que ça vous a plu aussi aujourd'hui. Et on revient au Québec maintenant avec la Montréalaise Debbie Tebbs. Je vous propose son titre American Dream et une belle heure de lunch sur les ondes d'ici musique. On est ensemble jusqu'à 15h aujourd'hui.

samedi, d'accord? Il fait trop beau pour travailler. Je me dis que c'était un titre tout à fait de circonstance en cette journée de fête du travail, mais j'ai aussi reçu quelques messages de gens à l'écoute qui sont au boulot aujourd'hui. Alors, c'est pas tout le monde qui est en congé. Je salue ceux qui tiennent le fort et je vous remercie d'être branchés sur Ici Musique dans le manège. Et si on enchaînait avec un bon tag, c'est ce qu'on fait à l'instant.

était chez notre bon DJ Caribou, originaire de London, Ontario. C'est pour ça que je dis notre Caribou. La prochaine, ce sont les Français qui peuvent parler de la leur. Une des nouvelles voix françaises que j'aime beaucoup et qui m'émeut vraiment avec sa voix branchée directement sur ses tripes. J'ai nommé Lady Lola.

J'aime beaucoup ce titre de paupières dans tes New Balance qu'on vient d'entendre dans mon ménage à moi. Et parmi les découvertes qu'on a faites ensemble la semaine dernière, il y en a trois qui m'ont bien accompagnée en fin de semaine. Je sais pas quel temps il fait dans votre coin de pays en ce week-end qui se prolonge pour la plupart. Mais à Montréal, on a eu deux belles journées d'été, un samedi dimanche et la pièce qui a tourné en boucle chez nous dans la cour à l'heure de l'apéro. C'est la nouvelle chanson du Montréalais Sament, un compositeur et producteur super polyvalent, un gars qui aime expérimenter, jouer avec les genres musicaux. Il est un des producteurs très en demande actuellement. Il a déjà enregistré avec Luigi, Lou Felf, Zach Zoya et Lou Val. Et c'est un extrait de sa collaboration avec ce dernier que j'ai envie de vous mettre dans les oreilles. Ça a pour titre Preacher Man. Écoutez ça.

non, mais le sentiment de légèreté. Les rayons du soleil sur la peau, Preacher Man, Sam and Teluval. Aussi, j'ai eu le goût cette fin de semaine de retourner vers le duo japonais Milk Tank, composé d'un Américain et d'une Japonaise. Eux sont basés au Japon. Ils ont lancé un premier album en 2023 et puis trois nouvelles chansons dans les dernières semaines. Ils font une belle pop électro de bonne humeur. C'est vraiment rafraîchissant. Ça donne aussi le goût de se dégourdir les épaules. Je vous propose un extrait de leur titre, Milk and Honey.

Non, mais profitons des derniers beaux jours, là, avant que l'automne s'installe pour vrai. Ça, c'est un autre titre à mettre dans votre liste, Milk and Honey de Milk Tank. Et puis finalement, j'ai vécu cette fin de semaine ce qu'on appelle un faux mot en pensant aux gens qui étaient au FME cette fin de semaine, au Festival de musique américaine.

Abitibi, d'ailleurs, je salue. J'imagine tous ceux qui sont sur la route à nous écouter. Hein. Il y a plein de mélomanes qui sont sur le chemin du retour actuellement. Il y a un groupe acadien qui y jouait, un trio qui gravite dans l'entourage des Hey Babies et des Hôtesses d'Hilaire. Ils s'appellent Écarlate. Ils ont la jeune vingtaine et beaucoup d'avenir devant eux, je pense bien. On va écouter leur chanson « Garde-le pour toi » et on se l'offre en entier, celle-là.

Les Baladures, avec leur mélange de New Wave, avec des petits accents moyen-orientaux. Et il y a un peu de Jean Leloup dans la voix et la nonchalance, vous trouvez pas? Baladure, c'est le nom du groupe. Maintenant, on se tourne vers la Montréalaise Anémone, qui serait en train de travailler sur des nouvelles chansons en ce moment. On s'offre au bout de toi dans notre après-midi ensemble.

Telle. Depuis le temps qu'on parle de sa tournée pour souligner ses 50 ans de carrière, eh bien, ça approche, là. Ça commence à la fin du mois, le 26 septembre à Audubon Park, et puis, elle part en flèche, hein. Elle a des concerts ensuite presque à tous les soirs d'octobre. C'est vraiment impressionnant. Des tournées comme il s'en faisait dans le temps, là, sans répit. Alors, si vous avez le désir de l'avoir en concert, c'est certain qu'il y a une date près de chez vous. Vous pouvez aller consulter son site Internet. Maintenant, on se dirige vers les Franco-Anglais Kid Sebastian et leur rock psychédélique turc.

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1: Oh oui, il poursuit son itinéraire, ce manège. Dans les prochaines minutes, je vais vous proposer un titre un brin déjanté de Lio, qui a connu un très grand succès en France, mais pas tant chez nous au Québec. Une belle petite curiosité musicale, je pense qu'on peut dire ça. Ça va clairement capter votre oreille.

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0: le moment de replonger ensemble au beau milieu des années 80 pour faire revivre un titre que les Français à l'écoute vont certainement reconnaître. Bon, les oreilles québécoises qui aimaient la musique française dans cette décennie aussi, mais c'est en France que cette chanson a connu un très grand succès. Cette pièce-là jouait partout, autant dans les discothèques que dans les cours d'école, pour vous dire. Le titre « T'étais où ?» c'était un duo entre la chanteuse Lio et l'animateur télé Jackie. Jackie, qui est un présentateur vedette, il animait l'émission Platine 45, une émission de vidéoclip pour jeunes ados, un genre de musique plus avant l'heure. Et c'est d'ailleurs sur son plateau que les deux artistes se sont rencontrés. Lio est arrivé en performance sur le plateau avec une tenue psychédélique formidable, ce qui avait beaucoup impressionné Jackie, qui tout de suite a été charmé par le personnage. Lio, pour ceux qui n'ont pas la référence, là, c'est celle qui chantait Banana Split ou encore Les brunes comptent pas pour les prunes. Donc, leur collaboration s'appelle « T'étais où ?» et c'est une parodie de film noir qui raconte l'histoire d'une fille un peu paumée et d'un détective privé plutôt quétaine. C'est un univers kitsch, là, et très cartoonesque. On dit qu'elle a été écrite et composée, cette pièce, en une seule journée au cours d'un lunch particulièrement arrosé qui s'est éternisé de 15h jusqu'à 2h du matin. Les paroles ont été écrites par Boris Bergman, le parolier de Bachung, et la musique par Alain Chamfort, qui sortait avec Lio à cette époque. Alors voilà, on est bien situé. Si vous êtes prêts, on y va. Mais j'ai envie d'en faire un « ça passe ou ça casse », OK? On l'écoute et pendant la pièce, vous me textez soit « ça passe ou ça casse » avec une petite phrase pour expliquer votre choix. J'attends vos messages. Bonne écoute. C'est parti. T'étais où?
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Alors, cette chanson passe et casse en même temps. Vous avez été nombreux à réagir et c'est 50-50. Alors, on prend ça en note, nous autres, dans le manège.

La musique d'Alphonse Bizaillon qui est en tournée cet automne. Plusieurs dates à son agenda dans les prochains jours. Et c'est tout un performeur, hein, très théâtral à voir sur scène. On se dirige maintenant vers la moitié du duo Stereolab. C'est la chanteuse Laetitia Sadier en solo ici avec son titre « Un soir, un chien » sur les ondes d'Apnici Musique. Bon après-midi.

ben oui, écoutez, Synapson, est-ce que vous avez dansé, bougé pendant sa chanson? Est-ce que vous aimez le mois de septembre? Moi, je vous pose la question. Il me semble qu'à date, on n'a vraiment pas à se plaindre. Hein? On a un beau prolongement de l'été. Et septembre, c'est aussi le mois préféré du duo québécois Soleil Secret, anciennement Secret Sun, qui a fait le saut avec un album en français lancé ce printemps. Et leur nom s'est francisé aussi. Pour eux, septembre, c'est le mois des mini road trips, du jogging compulsif et des retrouvailles entre amis dans la ville. Et ils ont décidé de produire la chanson parfaite pour accompagner ces moments-là. C'est une version remixée de leur titre « Saison des feux » qui figure sur cet album dont je vous parlais, qui s'appelle « Rose lueur ». Et avec ce remix, Soleil Secret signe ici sa première collaboration transatlantique avec le français Les Gordon, de son vrai nom Marc Mifune. C'est un des noms en vogue dans la scène électro-française en ce moment. Un gars qui est arrivé dans la musique par le violoncelle et l'auto-harpe avant de s'intéresser à l'électro. Alors lui, son truc, c'est d'allier des beats avec de la musique acoustique, ce qui est aussi pas mal la recette de Soleil Secret. Alors clairement, ils se sont trouvés des affinités rapidement. Ils nous amènent ici dans un univers un peu suspendu, enveloppant, parfait pour nous accompagner dans la belle lumière d'automne. On écoute le remix de Saison des Feux.

Cassidy, hey, pouvez-vous croire que qu'après l'immense succès qu'elle connaît depuis un an, si on lui avait demandé il y a 10 ans si elle avait ce que ça prend pour faire le métier, elle aurait répondu non. Oui, c'est une des choses, des nombreuses choses qu'on apprend dans le plus récent épisode du balado Juste entre toi et moi du journaliste Dominique Tardif. Balado qui a été enregistré devant public, celui-là, à Baie-Saint-Paul pendant le festif. D'ailleurs, tous les épisodes avec toutes les personnalités, tous les épisodes sont bons. La musique de Air maintenant. Voici la femme d'argent.

Cette pièce est un antidote à la morosité et à la mauvaise humeur. Idéal pour ceux qui ont peut-être la mine basse. Hein, ceux qui sont au travail, peut-être. Aujourd'hui, en ce jour férié, je vous l'envoyais pour vous. Et c'est les Français Dieu dehors. Et Lieutenant Nicholson, Soleil au réveil, c'est le titre. Duo qui fait ce qu'ils appellent de l'afropéen. Et on rentre au pays maintenant avec les passagers. Je vous propose leur titre Coca-Cola dans le manège pour encore quarantaine de minutes.

Derica Badou à l'écoute. Savez-vous qu'elle vient de lancer un nouvel album après 16 ans d'absence? Est-ce que c'est bien? Je vous en parle dans quelques minutes. On a aussi la musique de Bob Marley, des louanges, entre autres, devant nous, dans ma neige.

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Nouvel album d'Erika Badu, son premier album studio en 16 ans. Oui, la reine du néo-soul est de retour avec Before the World Blows, sorti le 28 août, un disque enregistré en collaboration avec un des producteurs les plus prolifiques et respectés de la scène hip-hop, et j'ai nommé The Alchemist, Freddie Gibbs, Mobb Deep, c'est lui ça. D'ailleurs, c'est un peu grâce à la pièce The Realest de Mobb Deep, produite par The Alchemist, que la rencontre entre Badu et lui s'est faite. Parce qu'Erika Badu avait déjà raconté comme ça en public qu'elle aurait donc aimé chanter cette pièce-là, cette petite phrase qui a fait son chemin dans l'univers. Elle est venue aux oreilles de The Alchemist, qui a demandé à la rencontrer, ce qui s'est fait, puis leur discussion s'est transformée en album. Et Badu a confié que ce que fait The Alchemist, c'est comme de la musique classique, dans la façon de superposer les voix, les cordes et les cuivres. Elle ajoute, on fonctionne de la même manière. Alors, grosse affinité, les deux étaient emballé à la suite du projet, sur un petit nuage même. Donc, qu'est-ce que ça donne, ce nouvel album d'Erika Badu? Ça donne une ambiance plutôt nocturne, dans laquelle on retrouve sa belle voix rauque, son savant mélange de chant, de rap, de spoken word qui ressortent vraiment bien sur ce disque. On retrouve aussi quelque chose de la Badu de ses débuts, je dirais, dans une belle liberté. Elle a vraiment l'air de s'amuser, pas vraiment soucieuse du fait de faire un album propre ou conventionnel. Non, elle était en mode exploration, clairement. Il y a des atmosphères presque mystiques sur ce long disque, de 16 pièces, d'ailleurs. C'est bête, mais je le trouve un peu long. Les premières chansons sont vraiment accrocheuses, mais on dirait que plus on avance sur le disque, plus on perd en force. Mais ça, c'est mon humble avis, là. Hein, ça aurait eu avantage à être ramassé un petit peu, là. Mais en somme, c'est un bon album, décontracté, planant. Les beats de The Alchemist sont franchement réussis. C'est musicalement riche, parfois un peu déroutant, mais on aime ça. Et le duo part en tournée, d'ailleurs, cette semaine. Ils ont qu'une seule date au pays, au Canada. C'est le 13 septembre du côté de Toronto. Alors, je ne vous fais plus attendre. On écoute le titre To the Moon, Plan C. Nouveau, Erika Badu.

Et on se dirige maintenant vers le son bien rétro de l'américaine Claude Fontaine, avec un titre pourtant lancé en 2024. C'est une fille née en Californie, mais qui est tombée en amour avec la culture française des années 60-70, avec des petites touches rocksteady dans sa musique.

0: tel que premier vendredi, est bel et bien là aujourd'hui.
1: Eh oui!
0: En ce jour férié, comment tu vas?
1: Ça va très bien. Très bien.
0: Mais les lundis, t'arrives toujours avec les valises remplies de nouveautés et le sourire aux lèvres.
1: Oui, oui, mes valises pleines de cassettes avec des nouvelles chansons que je vais diffuser une à une pendant les 60 premières minutes de l'émission. C'est que des nouveautés qu'on a écoutées à la fin de la semaine dernière qu'on veut que les gens découvrent ou redécouvrent s'ils sont vraiment à l'affût.
0: Ah, ben on va t'écouter avec grand bonheur, yeah. Mon cher. Ici Claudine Prévost, merci d'avoir embarqué dans ce tour de manège. Que vous soyez en congé ou au travail, ça a été très agréable de vous accompagner cet après-midi. Et on se retrouve demain à midi sur les ondes de C-Musique.

Catherine Dundersberg. Cette chanson s'appelle Septembre. C'est tout nouveau. C'est sorti vendredi dernier. Premier vendredi de septembre. C'est une chanson qu'elle a écrite, dit-elle, à un moment de sa vie où elle avait un peu de mal à voir le positif autour d'elle, à être l'optimiste, voir la naïve qu'elle peut être. Elle dit que cette chanson-là, ça l'a aidé à tout reconstruire. On n'a que des nouveautés pour vous durant les 60 premières minutes de l'émission. C'est comme ça tous les lundis, à Nouveau Son. Après Catherine Van Dosberg, on a Amior ici et cette nouveauté qui s'appelle Mensch.

of Desire, collaboration avec une grosse pointure de la musique électronique, Eye and Storm. On a 15h11, 16h11 si vous êtes dans les maritimes. Congé férié peut-être pour vous. Que faites-vous en ce beau jour de septembre? Écrivez-moi 514

si efficace en matière de production de musique électronique, ce Tristan Lavigne, mieux connu sous le nom de Flitz. Collaboration ici avec Jonathan, DJ producteur montréalais. La chanson s'appelle Let Yourself Go. Ça fait partie des nouveautés qu'on a pour vous durant ces 60 premières minutes de nouveaux sons. On fait ça tous les lundis. Chanson qu'on écoutait à la fin de la semaine dernière, qu'on veut absolument que vous découvriez. Et oui, s'il y en a qui se posent la question, cette chanson a été mise dans la filière Mardi Dansant pour le premier mardi d'octobre. Ça va être d'une efficacité inégalable. J'attends de vos nouvelles. Je sais que vous êtes en congé, probablement en train de relaxer, de vivre votre meilleure vie. Faites-moi rêver. Faites-nous rêver, nous, les gens qui travaillons, en ce lundi de congé de la fête du travail. Envoyez-moi un petit message. D'où vous êtes, ce que vous faites, avec qui vous êtes, peut-être. En échange, je vous salue sur les ondes nationales et surtout, je vous accueille dans le Club Nouveau Son. Le lundi, c'est très important de rassembler les membres du Club Nouveau Son. Vous m'écrivez au 514-980-7600.

George Fitzgerald, The Ladder, est allé puiser dans les influences qui l'ont porté au début des années 2000. Là-dessus, il le dit lui-même. Il dit, je suis un enfant de cette époque. Et c'est un morceau qui fait écho à beaucoup de sonorités proggy que j'aime de cette période. The Ladder qu'on vient d'entendre. Ciao!

plus récente chanson de Joseph Laurent, ça s'appelle Cry, cette toute nouvelle offrande distorsionnée, saturée et efficace. Les lâches ici, avec HL, le joke.

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5: Elle a décrit son tout nouveau projet, Talia.

c'est notre son de la semaine. Vous allez l'entendre tous les jours cette semaine et encore une fois dans moins d'une heure. Gracieux, c'est Talia Rosera de son nouveau EP. Ça s'appelle Para Ella. C'est Ferrari qu'on a choisi comme son de la semaine. Détraque et de retour avec un nouveau projet.

quelle production classique, impeccable gracieuseté, Carlito the Kid. Tout ça au service de Détraque et cette chanson pour les fans. Remerciements aux gens qui le suivent de façon dédiée. Salutations Mylène qui nous écoute en ce moment. Elle est au bureau avec les pieds et les jambes un peu endolories d'avoir tellement dansé hier à Mistress Barbara au pique-nique électronique. Elle dit c'était épique, merci de m'accompagner pour bien finir ma journée de travail. Salutations. Salutations Lucas, son fils Micha de 18 mois qui danse pendant sa collation sur la musique que tu joues, Good Vibe. Ils écoutent sur l'application Radio-Canada Audio. Salutations à vous. Envoyez-moi un message 514-9.

Qu'est-ce qu'ils sont forts, ce duo de ville. Toute nouvelle chanson après un 2025 assez discret. Ça s'appelle Palm Tree. Ici, c'est Marguerite Thiam. Ni l'une ni l'autre, à nouveau son.

plusieurs cordes à son arc, cette Marguerite Thiam, dont celui d'autrice, compositrice, interprète, ni l'une ni l'autre, c'est sa plus récente chanson. Elle a été assez laconique quand c'est sorti. Elle a juste dit, c'est le début de quelque chose de beau. Salutations Léa, Dominique, Julien en auto. Ils disent, on écoute Nouveau Son sur le chemin du retour vers Montréal après notre traditionnel rassemblement familial en Ontario avec un petit détour par les vignobles du comté de Prince Edward. Ah, ça!

si vous aimez ce que vous venez d'entendre, vous allez vous régaler avec ce nouvel album de Medium Build. Ça s'appelle King of Having Fun, la chanson qu'on vient d'entendre. It's not easy falling in love. Il dit de cette chanson-là qu'elle évoque ce qu'il ne faut pas faire si on veut trouver le grand amour. Il dit c'est une mise en garde contre l'insatisfaction perpétuelle et la tendance à se considérer comme une simple carte de visite humaine. À Krillice.

Détour par la Jamaïque pour les deux précédentes chansons. Shantia ici, bien ancrée dans le dancehall. Original Coffee avant ça avec sa plus récente chanson qui s'appelle Ovaso. Trempé dans le reggae. 15h56, 16h56, si vous êtes dans les maritimes. On est rendu déjà à notre dernière nouveauté bien fraîche qu'on avait pour vous durant les 60 premières minutes de l'émission. Mais vous inquiétez pas, la deuxième heure est tout aussi splendide. Nouveauté. On l'attendait, cet album de Muosa. Grand collectif, hip-hop, jazz, soul. L'album s'appelle Prends soin de toi.

très, très fort. Je vois ça dans les pliants qui passent en ce moment, dans l'entrée de Radio-Canada. Genre de truc qui pourrait lui plaire, ça. Mioza et sa troupe. Partie de plaisir.

On est reparti. Deuxième heure de Nouveau Son, en ce lundi, férié pour certains, pas férié pour d'autres, comme nous, on est plongé, ancré dans la nouvelle musique. Gabriel Oliveau, Cruise Control.

sélection sous extrait qu'elle nous a offert jusqu'à maintenant, Gabriela Olivo. Elle va nous faire voyager entre toutes sortes de zones musicales. Tellement hâte de voir le spectacle qui va émerger tout ça. Ça a le potentiel d'être une immersion complète dans l'univers d'une artiste complètement singulière. Ça a été notre révélation 2025-2026, Gabriela Olivo. Ça, c'est sa plus récente chanson qu'on vient d'entendre, qui s'appelle Cruise Control. Ça a été précédé de Todas Mis Amigas, beaucoup plus délicate, hommage à la sororité, aux amis dans sa vie, que je vous aime aussi, cette idée de dire aux gens autour de nous qu'on aime, qu'on les aime, de pas attendre, de rien prendre pour acquis. Et ici, Cruise Control, on va de l'avant, l'album Reflexiones. Ça sort le 2 octobre prochain. Lancement à Ottawa le 23 octobre, le 29 octobre à Québec au Pantoum, le 3 novembre à Montréal au Ministère à Ottawa. C'est au CNA. Si vous voulez tout savoir, vous êtes dans cette région-là. Allez voir Gabriela Olivo. Salutations à Luc qui nous écoute en ce moment. Il dit « Je travaille sur mon deck avec ta bonne musique. On lâche pas. Bonne journée. » Et ta Shefford, Amy, nous écoute avec Florent et Elson. Relax en cette journée de congé sur la musique. Dès 15h, elle dit « C'est un rendez-vous directement à Sherbrooke. » Salutations à toi. Et finalement, salut à Ghislaine qui nous dit « Quelle splendide chanson Palm Tree qu'on a fait jouer un peu plus tôt de Deville. » Elle dit « Fait voyager et invite mon cœur à s'ouvrir. Une journée parfaite pour rien faire, dit-elle, juste pour savourer, dis-je, l'excellente musique. » Salut Ghislaine. Écrivez-moi, faites comme tous ces gens. 514-98.

l'autre dodo chanson The Epidemic of Boringness avec À la idée. Je trouve que c'est une chanson parfaite si vous êtes en pleine langueur, en pleine détente, en pleine oisivité en ce lundi de congé. Chanson parfaite pour vous. Ici on a Rama, ça s'appelle

La musique de Aléatoire. Un nouveau son sur ici, musique 16h14, 17h14. Vous êtes dans les Maritimes. Salutations à Lily. Je m'écris dans la messagerie texte. Elle dit bon lundi. Nico, équipe et beau club. Elle dit lundi semi-férié ici. Boulot et nouveau son sur son divan favori. Salutations, ma chère. Faites comme Lily, écrivez-moi. On a la bulle de conversation sur Radio-Canada Audio. Hey.

musique de Elle en été, cette chanson s'appelle Cookie. Un nouveau son. Salutations à André qui est branché en ce moment. Un petit transport de... Et plutôt, belle semaine qui commence par un congé, tu sais bien. On en profite pour faire une reliche maison. Photo à l'appui. Les ingrédients m'ont l'air, ma foi, délicieux. J'attends de vos nouvelles. Je vais vous accueillir dans le Club Nouveau Sens ce lundi férié. Êtes-vous en congé? Que faites-vous? Faites-moi rêver. 514-980-7667. Voici Beau Léon et 222.

Salut à Geneviève qui nous écoute dans les airs. Elle dit, j'écoute Nouveau Son en direct de mon vol Calgary-Montréal. Je reviens de faire du vélo de montagne dans les Rocheuses. Ça, je pense que c'est une première. Salutations, Geneviève. Bonne route, bon vol. Rouge Carmin, la pomme.

0: caustique sur cette chanson. Notre Théodore, cette chanson s'appelle Fa, un nouveau son. Salutations à Stella qui m'a écrit vos choix musicaux me font du bien, Nicolas Ouellette. Merci, ma chère Stella. Au plaisir. 514-980-7667 pour m'écrire. On retourne entre autres la musique de Eddie Price, Barry Can Swim, HL et notre son de la semaine, gracieuseté, Talia Rosora.
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0: Ça fait moins d'un an qu'elle est arrivée sur notre radar, cette Talia Rosora. Ça a commencé par cette chanson Tout et Tout. Il y a eu Loin de toi après ça. Et là, elle vient de revenir avec un premier EP duquel est tiré notre son de la semaine.

on peut se faire doublement plaisir avec Danse, Danse, Danse. Ou Dance, Dance, Dance de Barry Can Swim. Il y a la version originale et il y a celle-ci remixée par Sébastien Conrad qu'on écoute à l'instant. À nouveau, son sur ici, musique, 16h39, 17h39 si vous êtes dans les Maritimes. J'adore ce message que je dois vous lire de Benoît de Montréal. Il dit, waouh, ce qu'il joue en ce moment, m'a écrit à 16h29. Théodore, je connais pas. On a fait jouer Fa. Il dit, j'ai 62 ans, je suis déboussolé totalement, mais j'aime ça. Faut remuer les acquis, enlever la rouille et vive la jeunesse. On est ouvert à l'échange culturel, nous les vieux. Il dit, go les jeunes, go! Salut Benoît, merci pour le message.

tout ce que touche HL a une signature singulière. Et ça va dans une seule direction, vers l'avant. Je pense à toi, Sometimes, HL avec Frisou, un nouveau son. Salutations à Marie-Claude qui m'envoie une photo magnifique. Et tout en cueillant la récolte du jour, étant motivé par l'excellente sélection de musique, la récolte a l'air, ma foi, savoureuse. Poivron, voyage aussi, des tomates ancestrales incroyables. Tout ce que septembre a de mieux à offrir.

parents à Chantel qui lui ont donné le goût de la musique. Son père vient de la République dominicaine, sa mère d'Uruguay. Elle a grandi à Toronto. Elle baigne dans la bachata. Elle nous l'offre en cadeau. Peligro, c'est sa plus récente chanson qui est sortie à la fin du mois d'août. Salut Christophe. Il dit merci le travailleur. Il dit farniente musicale en attendant de préparer à manger en cette journée de retraite. Emoji qui tire la langue. Oh, Christophe à Saint-Boniface. Le congé perpétuel. C'est pas la belle vie, je suis sûr que tu l'as mérité de toute façon. Saro ici. Vinx. Je me réveille.

0: Les excellents garçons de Bless, à nouveau au son, et Alexandre Courteau qui vient de s'asseoir en studio. Bonjour, mon cher.
1: Bonjour, Nicolas.
0: C'est un plaisir de te retrouver après que tu sois allé faire une grande aventure dans l'est du pays.
1: Ben, un petit saut à Moncton en fin de semaine, très rapide, et j'aimerais saluer tous les auditeurs du Nouveau-Brunswick qui nous écoutent, particulièrement évidemment ceux de Moncton. Beaucoup de plaisir en fin de semaine avec une histoire d'El Capucci, mes histoires pour enfants.
0: Oui, qu'on peut retrouver sur Radio-Canada Audio.
1: Exactement, exactement.
0: Qu'est-ce qu'on a aujourd'hui à Tellement Courteau?
1: Entre autres, Diane Tell qui nous renverse avec une toute nouvelle chanson, et je te le dis, Nicolas, c'est audacieux, c'est osé aussi dans le texte, c'est vraiment hallucinant, elle est incroyable. La musicienne qui est sur le point de démarrer une tournée au Québec, au Nouveau-Brunswick et justement en Ontario.
0: Moi, j'ai encore en tête sa reprise de Chaise longue, de Wet Leg, hein? Qu'elle avait fait en venant ici au Studio 2 à Radio-Canada. Ça m'avait complètement soufflé. J'espère que c'est disponible encore quelque part. Incroyable.
1: Non, mais elle est vraiment, vraiment une artiste incroyablement allumée. Mm-hmm. Sinon, entre autres, on aura aussi le Montréalais Rio, qui s'est inspiré de films d'archives du Québec, et la chanteuse jazz Gretchen Parlaton.
0: Merci beaucoup, Alexandre Courteau. Ça s'en vient dans moins de 10 minutes. Vous restez branchés. Votre 5 à 7 en plus. En ce jour férié, je sais qu'il y a plein de gens qui sont en mode farniante. Ça va être extraordinaire d'accompagner tout ça avec Tellement Courteau. Il en reste quelques-unes pour nous dans celle-ci de

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